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1: Il est 3h.
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1: Il est 5h.
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4: Auditrices, auditeurs de Zoom Radio, bien le bonjour. Voici votre bulletin météo complet pour votre vendredi 22 mai. Le matin, généralement, il faudra compter sur du plein soleil. Concernant le vent, il sera faible d'est avec des rafales allant entre 15 et 20 km par heure. Les températures s'échelonneront entre 9 et 13 degrés. Pour ce vendredi après-midi, pas beaucoup de changements. Toujours énormément de soleil, avec peut-être un très léger voile nuageux. Concernant le vent, il sera toujours faible d'est, avec des rafales allant entre 15 et 20 km par heure. Les températures s'échelonneront entre 29 et 32 degrés, 32 notamment près du Bergeracois. Et pour la soirée la nuit prochaine, les Périgourdins seront sous un ciel totalement étoilé. Voilà, c'est terminé pour aujourd'hui, en ce 142e jour de l'année. N'oubliez pas de faire une bise à tous les Émile, les Julia, ainsi que les Rita. Le lever du soleil pour ce vendredi, 6h20, et celui-ci se couchera à 21h28. Et moi, je vous souhaite une excellente journée sur...
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1: Bonjour, bonjour à tous. 15 concurrents âgés de 7 à 11 ans n'ayant pas gagné 265 000 euros. Rendez-vous dans le prix Syrah à l'hippodrome de Vincennes à l'occasion du Quintet Plus de ce vendredi 22 mai 2026. Disputé sur les 2700 mètres de la grande piste, le départ sera donné vers 20h15. En tête de notre sélection, le 13 Jolivert du Gers, en forme, déféré des 4 pieds et confié à JMB, tous les feux sont au vert. Suivi le 14 Gold d'Écroville, pris en note lors de sa dernière fin de course, il peut à très belle cote prendre une place sur le podium. Le 2 Gem Map confié à Benjamin Rochard pour l'occasion. Le 8 Janko au fort préparé tout spécialement pour cette épreuve visée. Et enfin le 6 Gizou Détend, sage, sa place est dans la bonne combinaison, il complétera notre sélection. Une sélection que vous pouvez retrouver sur ma chaîne YouTube Tom Kazak, les pronostics hippiques avec mes dernières minutes. Donc notre choix aujourd'hui, premier le 13 Jolivert du Gers, second le 14 Gold d'Écroville, troisième le 2 Gem Map, quatrième le 8 Janko Fort, cinquième le 6 Gizou Détend, le second choix le 15, le 11 et le 3, et à vous la fortune.

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1: Bonjour à tous, bonne fête aux Émilie ce 22 mai, on les embrasse bien fort en cette journée internationale de la biodiversité, journée nationale du marin. Un peu soupaulée, très émotive, les Émilie réagissent au quart de tour, elles manquent un peu de confiance en elles, ce qui les rend parfois agressives, elles se réfugient souvent dans leurs rêves pour échapper à la réalité. Sensibles, coquettes, très féminines, leur charme dévastateur affecte leur vie sentimentale qui est un peu en dents de scie. Ça s'est passé un 22 mai 1885. Mort du romancier et poète Victor Hugo. 1950, une loi fixe la fête des mères au dernier dimanche de mai. 1967, une catastrophe sans précédent frappe la Belgique. 322 personnes trouvent la mort dans l'incendie d'un grand magasin à Bruxelles. 1985, enlèvement à Beyrouth des Français Jean-Paul Kaufmann et Michel Seurat. 1991, signature du traité entre la Syrie et le Liban. 2006, le Monténégro choisit l'indépendance et se tourne ainsi vers l'Europe. Plus de 55% des électeurs ont voté pour se séparer de la Serbie. En 2010, en rugby, finale de la Coupe d'Europe, victoire du Stade Toulousain contre Biarritz Olympique 21-19. Le Stade Toulousain remporte son quatrième titre européen. Et puis en 2014, coup d'État en Thaïlande après 7 mois de crise. Des chanteurs sont nés ce 22 mai, le musicien et comédien Guy Marchand et Charles Aznavour, auteur, compositeur, interprète, acteur, écrivain et diplomate franco-arménien. Et voici pour conclure le dicton du jour, à la Sainte-Émilie, le soleil ne quitte pas son lit. Très bonne journée à tous et rendez-vous demain.
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2: Bonjour à tous, l'horoscope de ce vendredi, on débute avec les béliers. En privé ou en public, personne ne vous résiste les béliers. Les projecteurs sont sur vous et vous assumez pleinement cette situation avantageuse. Les taureaux, ce vendredi a tout d'une aventure pour vous. Gémeaux, malgré quelques soucis, vous avancez d'un pied ferme et sans vous laisser perturber. Cancer, personne ne peut vous contredire. Aujourd'hui, vous avez véritablement réponse à tout. Les lions, vous allez enfin avoir l'opportunité de montrer votre valeur. Les lions, vous n'allez pas laisser passer cette chance. Vierge, de vieilles connaissances refont surface, c'est le retour du bon vieux temps. Les balances, à force de vouloir être partout à la fois, vous risquez de vous épuiser. Posez-vous un peu. Scorpion, ce n'est pas la grande forme. Aujourd'hui, vous auriez mieux fait de rester couché. Sagittaire, votre entourage est là pour vous. C'est important de se sentir soutenu. Capricorne, vous savez ce que vous voulez. Rien ni personne ne pourra vous détourner de vos objectifs. Verseau, vous êtes spontané et naturel. Les Verseaux, c'est ce qu'on apprécie chez vous d'ailleurs. Et enfin, les Poissons, il faut apprendre à contrôler vos émotions et prendre du recul sur certains sujets. Avec tout ça, belle journée, un bon vendredi.
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0: L'épaisseur de la nuit, c'est le récit de la vie tumultueuse de l'arrière-grand-mère de Nicolas Bridon, l'auteur, une femme slave, née en 1905 au sein de l'Empire austro-hongrois et décédée en 1987 dans la Tchécoslovaquie communiste. Son histoire, auréolée de mystère, a poussé l'auteur à se lancer sur ses traces des Archives nationales de Paris à celles de Bratislava. Tout y est, l'abandon de sa fille en France, une vie de voleuse internationale aux côtés d'un premier mari séduit par les idéologies nauséabondes des années 30, leur parcours compromettant et chaotique au cours de la Seconde Guerre mondiale, la tragédie juive, le désespoir de l'après-guerre, un second mari, puis enfin la lumière des retrouvailles avec sa fille au milieu des années 50. Nicolas Bridon tente de raconter cette vie aux conséquences intimes révélatrices, de s'immiscer au sein de sa crypte intérieure, cette épaisseur de la nuit, pour reprendre le vers de Robert Desnos, lié à celle de son arrière-grand-mère. Ce livre est une quête de sens. Babichka, souviens-toi, la brûlure de l'entre-deux, cette brûlure, c'est celle de l'état de son arrière-grand-mère, de sa fille et parfois du sien, hanté par la douloureuse question du pardon. L'épaisseur de la nuit de Nicolas Bridon est paru aux éditions de l'Incertain.
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1: Bonjour à tous, les programmes télé, la télévision pour ce soir. Vendredi, on débute avec la chaîne TF1 qui nous propose ce soir l'émission Masked Singer sur France 2.

Rendez-vous avec du football spécial Coupe de France. Le RC Lens face à l'OGC Nice. Coup d'envoi à 20h35. Sur la chaîne France 3, ce soir, le téléfilm Le Crime de la Tour Eiffel à partir de 21h10. Sur la chaîne France 4, rendez-vous avec du rugby spécial Challenge Cup Montpellier face à Ulster, diffusé dès 20h50 en direct. Sur la chaîne M6, place au jeu Pékin Express au Royaume des Dragons, à partir donc de 21h10. Sur la chaîne TMC, rendez-vous avec le film 38.5 Quai des Orfèvres, dès 21h25. Et enfin sur TFX, place au film L'étudiante, diffusé dès 21h10. Avec tout ça, bonne soirée télé.

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4: Auditrice, auditeur de Zoom Radio, bien le bonjour. Voici votre bulletin météo complet pour votre vendredi 22 mai. Le matin, généralement, il faudra compter sur du plein soleil. Concernant le vent, il sera faible d'est avec des rafales allant entre 15 et 20 km par heure. Les températures s'échelonneront entre 9 et 13 degrés. Pour ce vendredi après-midi, pas beaucoup de changements. Toujours énormément de soleil, avec peut-être un très léger voile nuageux. Concernant le vent, il sera toujours faible d'est, avec des rafales allant entre 15 et 20 km par heure. Les températures s'échelonneront entre 29 et 32 degrés, 32 notamment près du Bergeracois. Et pour la soirée et la nuit prochaine, les Périgourdins seront sous un ciel totalement étoilé. Voilà, c'est terminé pour aujourd'hui, en ce 142e jour de l'année. N'oubliez pas de faire une bise à tous les Émile, les Julia, ainsi que les Rita. Le lever du soleil pour ce vendredi, 6h20, et celui-ci se couchera à 21h28. Et moi, je vous souhaite une excellente journée sur...
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1: Bonjour à tous, bonne fête aux Émilie ce 22 mai, on les embrasse bien fort en cette journée internationale de la biodiversité, journée nationale du marin. Un peu soupaulée, très émotive, les Émilie réagissent au quart de tour, elles manquent un peu de confiance en elles, ce qui les rend parfois agressives, elles se réfugient souvent dans leurs rêves pour échapper à la réalité. Sensibles, coquettes, très féminines, leur charme dévastateur affecte leur vie sentimentale qui est un peu en dents de scie. Ça s'est passé un 22 mai 1885. Mort du romancier et poète Victor Hugo. 1950, une loi fixe la fête des mères au dernier dimanche de mai. 1967, une catastrophe sans précédent frappe la Belgique. 322 personnes trouvent la mort dans l'incendie d'un grand magasin à Bruxelles. 1985, enlèvement à Beyrouth des Français Jean-Paul Kaufmann et Michel Seurat. 1991, signature du traité entre la Syrie et le Liban. 2006, le Monténégro choisit l'indépendance et se tourne ainsi vers l'Europe. Plus de 55% des électeurs ont voté pour se séparer de la Serbie. En 2010, en rugby, finale de la Coupe d'Europe, victoire du Stade Toulousain contre Biarritz Olympique 21-19. Le Stade Toulousain remporte son quatrième titre européen. Et puis en 2014, coup d'État en Thaïlande après 7 mois de crise. Des chanteurs sont nés ce 22 mai, le musicien et comédien Guy Marchand et Charles Aznavour, auteur, compositeur, interprète, acteur, écrivain et diplomate franco-arménien. Et voici pour conclure le dicton du jour, à la Sainte-Émilie, le soleil ne quitte pas son lit. Très bonne journée à tous et rendez-vous demain.

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1: Bonjour à tous, dans l'actualité people du jour, on parle de Jack Wedd, tout juste marié. Le 18 avril dernier, il y avait du beau monde du côté de Bradwood, un village australien. On pouvait y croiser ainsi Alec Baldwin ou encore Tom Hanks et Kevin Costner. Et bien évidemment Meg Ryan et Dennis Quaid. C'est en tout cas leur fils Jack qui épousait ce jour-là l'actrice Claudia Dumit. Une jolie brune qui a d'abord été sa partenaire dans la série The Boys avant de devenir sa chérie en 2022. C'était une journée très joyeuse à leur image, raconte un invité. Si la mariée était en blond, Jack, lui, portait un flamboyant costume rouge. Un choix audacieux, même en même temps blond sur rouge, rien ne bouge. En tous les cas, on se retrouve très vite avec d'autres Actu People.
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0: C'est l'heure du Flash Emploi sur Zoom Radio et aujourd'hui, on commence à Cresses où Marie Blacher recrute un vendeur en CDD de mois à 35 heures. Débutant, bienvenue pour mettre en rayon, conseiller les clients et gérer les caisses après une semaine de formation. Salaire selon expérience avec mutuelle, CE et 30% de réduction sur les produits. À Surac en Périgord, La Poste cherche un facteur en CDD de 15 jours à 35 heures pour distribuer courrier et colis. Permis B obligatoire depuis plus de 2 ans, tournée à pied, à vélo ou en véhicule. Salaire de 1841 euros par mois avec un samedi sur deux de libre. Contactez l'agence France Travail de Bergerac au 39 49. On reste à Bergerac où Synergie propose un poste d'agent administratif polyvalent en intérim pour 2 mois. Mission, organiser les plannings, coordonner les équipes et gérer les tâches administratives. Profil réactif et à l'aise avec l'informatique recherchée. Salaire entre 20 800 et 25 000 euros annuels avec prime et avantages Synergie. Enfin, à Dôme, l'hôpital recrute un assistant de service social, un CDI, à temps partiel, 17h30 par semaine. Vous accompagnerez les patients dans leur parcours hospitalier et évaluerez leurs besoins. Bac plus 3 ou équivalent demandé, débutant accepté, poste à pourvoir dès juillet 2026. Retrouvez le détail de ces offres sur le site internet et les agences France Travail.
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1: Bonjour à tous, dans l'info insolite du jour, direction Lyon. Un nouveau restaurant gastronomique est uniquement réservé aux chiens. Un restaurant pour chiens a ouvert ses portes à Lyon. Il propose même des brunchs le dimanche, ainsi que des plats à emporter ou encore des gâteaux d'anniversaire. C'est un restaurant gastronomique pas comme les autres qui vient d'ouvrir ses portes rue Franklin à Lyon. Ce ne sont pas vraiment les plats qui sont surprenants, mais plutôt les clients. Une première en France, en tout cas, chez Dog Stronomy. 4 places sont dédiées aux chiens. L'idée, signée Ornella Del Prado à la tête de l'établissement, est de régaler ses fidèles compagnons. Elle avait déjà lancé un service de livraison de repas à domicile pour chiens nommé Barquette. Au restaurant, les clients sont déjà nombreux à avoir répondu présent. Tout est fait pour que les chiens s'y sentent plutôt bien, avec des plateformes aménagées à hauteur et des gamelles avec un mécanisme anti-glouton. La carte qui n'a rien à envier à un restaurant traditionnel. Ce jeudi, c'est merlan, carottes, courgettes, riz de Camargue, pommes et toppings de fleurs séchées, roses et pissenlits, a détaillé la chef. Certains maîtres connaissaient déjà les services proposés par Ornella, notamment les gâteaux d'anniversaire qui ont régalé plus d'un toutou. Les clients peuvent également faire du bien à leurs compagnons en ajoutant probiotiques, levure de bière ou encore spiruline. Des desserts sont également servis. Pour la chef, l'ouverture de ce restaurant est au-delà de faire plaisir aux animaux, un moyen de montrer que leur nourriture peut être autre chose que sèche et ennuyeuse, routinière et marron comme les croquettes vendues dans les supermarchés. Au contraire, elle peut être amusante, colorée, variée, fraîche et élégante. Le but, c'est de faire en sorte d'apporter petit à petit dans le quotidien alimentaire du chien un peu de ration fraîche, d'aliments humides, pour que chaque animal retrouve le contact avec les vrais produits, a-t-elle expliqué. On se retrouve très vite avec d'autres infos insolites.

Bonjour, Montignac Lascaux. L'enquête se poursuit ce vendredi après le violent incendie qui a ravagé une maison du centre-ville avant-hier après-midi. Le feu est parti d'un cabanon vers 15h. C'est rapidement propagé à toute l'habitation, dont la toiture s'est entièrement embrasée. Les deux locataires en couple âgé étaient heureusement sortis avant l'arrivée des secours. Ils ont été relogés par la commune car la maison menace désormais de s'effondrer. La circulation a été coupée plusieurs heures avenue du Chambon sur la départementale 46 avec la déviation par Aubas et Tonnac. À Bergerac, les techniciens poursuivent leurs travaux après la rupture de canalisation principale d'eau potable survenue en début de semaine. Les agents interviennent sans relâche sur la conduite principale de la ville, dont la casse a provoqué des baisses de pression et plusieurs coupures dans le quartier concerné. Un retour à la normale est espéré d'ici la fin de la semaine. Selon les services techniques, les habitants sont invités à patienter encore quelques heures. Et puis à Sarlat, l'inquiétude monte chez les habitants. Deux des cinq pharmacies de la ville fermeront leurs portes à la fin du mois. Une disparition qui laissera le centre historique sans aucune officine, au grand désarroi des riverains et des élus locaux qui réclament une intervention rapide pour préserver l'offre de soins au cœur de la ville. Et puis à Trémola, enfin, l'association La Cerise sous le chapeau a accueilli hier soir le journaliste et ancien directeur de France Info, Michel Palocco. Le chroniqueur est venu animer à la salle du Grenier une conférence sur la guerre aérienne et spatiale devant un public nombreux venu de tout le sud du département. Voilà pour ce flash d'actualité du Périgord. Passez une belle journée sur Zoom.

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1: Bonjour, bonjour à tous. 15 concurrents âgés de 7 à 11 ans n'ayant pas gagné 265 000 euros. Rendez-vous dans le prix Syrah à l'hippodrome de Vincennes à l'occasion du quintet plus de ce vendredi 22 mai 2026. Disputé sur les 2700 mètres de la grande piste, le départ sera donné vers 20h15. En tête de notre sélection, le 13, Jolivert du Gers, en forme, déféré des 4 pieds et confié à JMB, tous les feux sont au vert. Suivi le 14, Gold d'Écroville, pris en note lors de sa dernière fin de course, il peut à très belle cote prendre une place sur le podium. Le 2 Gem Mab confié à Benjamin Rochard pour l'occasion. Le 8 Janko au fort préparé tout spécialement pour cette épreuve visée. Enfin le 6 Gizou Détend Sage, sa place est dans la bonne combinaison, il complétera notre sélection. Une sélection que vous pouvez retrouver sur ma chaîne YouTube Tom Cazac, les pronostics hippiques avec mes dernières minutes. Donc notre choix aujourd'hui, premier le 13 Jolivert du Gers. Second le 14, Gold d'Écroville. Troisième le 2, Gem Mab. Quatrième le 8, Janko. Fort. Cinquième le 6, Gizou Détend. Le second choix le 15, le 11 et le 3. Et à vous la fortune.
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1: Il est 7h.
2: Bonjour, bonjour à tous. Dans l'actualité, d'abord, bison futé qui voit rouge aujourd'hui pour le week-end de la Pentecôte. La journée est annoncée eh bien, comme la plus chargée du week-end sur l'ensemble du territoire, notamment vers la façade atlantique, la Méditerranée et la région Auvergne-Rhône-Alpes. Des difficultés importantes sont aussi attendues lundi dans le sens des retours. Quatre jeunes de 16 à 18 ans interpellés et placés en garde à vue dans l'agglomération lyonnaise. Ils sont soupçonnés d'être impliqués dans l'incendie qui a fait 3 morts le 11 mai dernier à Décines. Cher Pieux, les enquêteurs privilégient la piste d'un règlement de compte sur fond de trafic de stupéfiants. La mère des deux enfants français retrouvés seuls au Portugal, elle, a été arrêtée avec son compagnon. Les deux garçons âgés de 4 et 5 ans avaient été retrouvés seuls en pleurs mardi soir au sud de Lisbonne. Le couple est soupçonné de maltraitance, de mise en danger, d'abandon d'enfants. C'est le père des enfants qui, depuis Colmar, avait signalé leur disparition. Le gouvernement a annoncé hier de nouvelles aides face à la flambée des carburants liés à la guerre au Moyen-Orient. La prime carburant versée par les employeurs va doubler de 300 à 600 euros par an. Des aides sont aussi prolongées pour les pêcheurs, les agriculteurs, les transporteurs et les entreprises du BTP. Au total, l'État prévoit 1,2 milliard d'euros de soutien, dont 700 millions rien que pour ces nouvelles annonces. Les délais sont encore trop longs en France pour obtenir un rendez-vous médical. 42 jours en moyenne pour consulter un cardiologue, 32 jours pour un dermatologue. C'est simple, plus de 70% des rendez-vous dans ces spécialités sont obtenus au-delà d'une semaine. Conséquence, certains patients renoncent à se soigner. Anne Bellu est dermatologue. Elle assure qu'il n'y a pas assez de spécialistes à cause du numerus clausus en faculté de médecine, mais aussi à cause d'une population vieillissante. On l'écoute.
3: Plus de travail et moins de main-d'œuvre. Une population en même temps qui vieillit et qui augmente encore la quantité de travail. Nous, on fait autant que nous pouvons, si vous voulez. Vous vous imaginez bien, nous sommes médecins, nous sommes là pour soigner. Ce n'est pas une situation qui nous satisfait de voir que l'accès aux soins est compliqué. Il y a 32 jours, globalement, il y a un certain nombre de problèmes dermatologiques qui peuvent être traités par le médecin généraliste. Le parcours de soins du patient, c'est d'abord d'aller voir son médecin généraliste qui traitera un certain nombre de choses et qui aura recours au dermatologue quand il estimera en avoir besoin, si vous voulez. Si vous demandez aux gens s'ils ont eu du renoncement aux soins, c'est aussi parfois parce qu'il n'y avait pas besoin d'avoir accès au dermatologue.
2: Des propos recueillis par Miline Desbacs. Et du foot, ce soir, c'est la finale de la Coupe de France. Nice qui affronte Lens au Stade de France. Coup d'envoi de la rencontre à 21h. Très bonne journée à tous.
4: Bonjour la Dordogne, vendredi matin, 7h03 sur Zoom Radio. On lance la dernière ligne droite avant le week-end et la météo de Thomas Kotarski.
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7: Auditrice, auditeur de Zoom Radio, bien le bonjour. Voici votre bulletin météo complet pour votre vendredi 22 mai. Le matin, généralement, il faudra compter sur du plein soleil. Concernant le vent, il sera faible d'est avec des rafales allant entre 15 et 20 km par heure. Les températures s'échelonneront entre 9 et 13 degrés. Pour ce vendredi après-midi, pas beaucoup de changements. Toujours énormément de soleil avec peut-être un très léger voile nuageux. Concernant le vent, il sera toujours faible d'est, avec des rafales allant entre 15 et 20 km par heure. Les températures s'échelonneront entre 29 et 32 degrés, 32 notamment près du Bergeracois. Et pour la soirée et la nuit prochaine, les Périgourdins seront sous un ciel totalement étoilé. Voilà, c'est terminé pour aujourd'hui. En ce 142e jour de l'année, n'oubliez pas de faire une bise à tous les Émile, les Julia, ainsi que les Rita. Le lever du soleil pour ce vendredi, 6h20, et celui-ci se couchera à 21h28. Et moi, je vous souhaite une excellente journée sur...
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1: Bon réveil, c'est vendredi. Le gâteau du week-end refroidi sur le bord de la fenêtre. Son glaçage de liberté brille et puis ses bougies de repos sont prêtes à être allumées. Ce soir, vous soufflerez ces bougies en faisant un vœu. Que désirez-vous pour ces deux jours? On coupe ce gâteau avec vous en tout cas. Bienvenue et bon réveil dans l'Happy Morning.
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1: Vous écoutez Zoom Radio et maintenant voici le top 5 présenté par Amélia. Bonjour Amélia.
2: Bonjour Clis, rebonjour à tous. Et dans le top 5, les phrases qu'on dit à son ordinateur, en numéro 5, « Mais qu'est-ce que tu fais encore ?» Numéro 4, « Non, en boucle, bien sûr. » Numéro 3, « Allez, charge !» avec un ton menaçant. En numéro 2, « Pourquoi tu me fais ça ?» Ce n'est même plus une question, hein, c'est une agression. Et en numéro 1, « Ok, on se calme, alors que c'est vous qui criez, tout simplement. » Le laboratoire des technologies incomprises rappelle, l'ordinateur n'écoute pas, mais ça soulage.
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0: Belle matinée sur Zoom, on continue avec la consultation des astres. Voici votre horoscope du jour.
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2: Bonjour à tous, l'horoscope de ce vendredi, on débute avec les béliers. En privé ou en public, personne ne vous résiste les béliers. Les projecteurs sont sur vous et vous assumez pleinement cette situation avantageuse. Les taureaux, ce vendredi a tout d'une aventure pour vous. Gémeaux, malgré quelques soucis, vous avancez d'un pied ferme et sans vous laisser perturber. Cancer, personne ne peut vous contredire. Aujourd'hui, vous avez véritablement réponse à tout. Les lions, vous allez enfin avoir l'opportunité de montrer votre valeur. Les lions, vous n'allez pas laisser passer cette chance. Vierge, de vieilles connaissances refont surface, c'est le retour du bon vieux temps. Les balances, à force de vouloir être partout à la fois, vous risquez de vous épuiser. Posez-vous un peu. Scorpion, ce n'est pas la grande forme. Aujourd'hui, vous auriez mieux fait de rester couché. Sagittaire, votre entourage est là pour vous. C'est important de se sentir soutenu. Capricorne, vous savez ce que vous voulez. Rien ni personne ne pourra vous détourner de vos objectifs. Verseau, vous êtes spontané et naturel. Les Verseaux, c'est ce qu'on apprécie chez vous d'ailleurs. Et enfin, les Poissons, il faut apprendre à contrôler vos émotions et prendre du recul sur certains sujets. Avec tout ça, belle journée, un

0: Bonjour, Montignac Lascaux. L'enquête se poursuit ce vendredi après le violent incendie qui a ravagé une maison du centre-ville avant-hier après-midi. Le feu est parti d'un cabanon vers 15h. C'est rapidement propagé à toute l'habitation, dont la toiture s'est entièrement embrasée. Les deux locataires en couple âgé étaient heureusement sortis avant l'arrivée des secours. Ils ont été relogés par la commune car la maison menace désormais de s'effondrer. La circulation a été coupée plusieurs heures avenue du Chambon sur la départementale 46 avec la déviation par Aubas et Tonac. À Bergerac, les techniciens poursuivent leurs travaux après la rupture de canalisation principale d'eau potable survenue en début de semaine. Les agents interviennent sans relâche sur la conduite principale de la ville, dont la casse a provoqué des baisses de pression et plusieurs coupures dans le quartier concerné. Un retour à la normale est espéré d'ici la fin de la semaine. Selon les services techniques, les habitants sont invités à patienter encore quelques heures. Et puis à Sarlat, l'inquiétude monte chez les habitants. Deux des cinq pharmacies de la ville fermeront leurs portes à la fin du mois. Une disparition qui laissera le centre historique sans aucune officine, au grand désarroi des riverains et des élus locaux qui réclament une intervention rapide pour préserver l'offre de soins au cœur de la ville. Et puis à Trémola, enfin, l'association La Cerise sous le chapeau a accueilli hier soir le journaliste et ancien directeur de France Info, Michel Palocco. Le chroniqueur est venu animer à la salle du Grenier une conférence sur la guerre aérienne et spatiale devant un public nombreux venu de tout le sud du département. Voilà pour ce flash d'actualité du Périgord. Passez une belle journée sur Zoom.
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mercredi 22 mai 2026. Disputé sur les 2700 mètres de la grande piste, le départ sera donné vers 20h15. En tête de notre sélection, le très joli vert du Gers, en forme, déféré des 4 pieds et confié à JMB, tous les feux sont au vert. Suivi 14, Gold d'Écroville, pris en note lors de sa dernière fin de course, il peut à très belle cote prendre une place sur le podium. Le 2 Gem Map, confié à Benjamin Rochard pour l'occasion. Le 8 Janko au fort, préparé tout spécialement pour cette épreuve visée. Enfin le 6, Gizou Détend, sage, sa place est dans la bonne combinaison, il complétera notre sélection. Une sélection que vous pouvez retrouver sur ma chaîne YouTube Tom Kazak, les pronostics hippiques avec mes dernières minutes. Donc notre choix aujourd'hui, premier le 13, joli vert du Gers. Second le 14, Gold d'Écroville. Troisième le 2, Gem Map. Quatrième le 8, Janko Fort. Cinquième le 6, Gizou Détend. Le second choix le 15, le 11 et le 3. Et à vous la fortune!

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1: L'étude scientifique qui ne sert à rien, c'est avec Amélia. Bonjour, bon réveil dans l'Happy Morning sur Zoom Radio.
2: Et re-bonjour. Et aujourd'hui dans l'Happy Morning, je parle d'études scientifiques qui ne servent à rien. Les gens qui parlent tout seuls, par exemple, qui sont plus intelligents, c'est scientifique. L'université de Bangor au Pays de Galles a prouvé en 2012 que se parler soi-même améliore la concentration et la mémoire. Quand vous dites « Où sont mes clés à haute voix ?», votre cerveau cherche plus efficacement. Le mot active la zone visuelle. Donc la prochaine fois qu'on vous surprend à parler seul dans le supermarché, répondez « Je stimule mes fonctions cognitives ». C'est pas de la folie, hein, c'est de la science. Chris.
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1: Et voilà, en première heure de l'Happy Morning a touché à sa fin pour ce vendredi. Mais pas de panique, allez, on enchaîne direct avec la deuxième heure pour réveiller tous. Le week-end arrive bientôt, profitez bien. Et puis la musique, elle se poursuit dans quelques instants. Encore des bons plans.
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1: Il est 8h.
2: Bonjour, bonjour à tous. Dans l'actualité, il va faire chaud aujourd'hui et dans les prochains jours, selon la chaîne Météo, eh bien, les températures pourraient atteindre jusqu'à 35 degrés dans le sud-ouest sous l'effet d'un dôme de chaleur. Ça doit durer au moins jusqu'au milieu de semaine prochaine. Et si vous prenez la route aujourd'hui, attention, bison futé, voie rouge ce vendredi pour le week-end de la Pentecôte. La journée est annoncée comme la plus chargée du week-end sur l'ensemble du territoire, notamment vers la façade atlantique, la Méditerranée et la région Auvergne-Rhône-Alpes. Des difficultés importantes sont aussi attendu lundi dans le sens des retours. Trois animateurs périscolaires, deux hommes et une femme âgés de 30 à 51 ans vont être présentés à un juge d'instruction aujourd'hui à Paris. Ils sont soupçonnés de violences sexuelles sur une vingtaine d'enfants dans trois écoles du 7e arrondissement. 13 autres gardes à vue ont été levés par le parquet faute de charges. Bientôt un nouveau prétendant pour la présidentielle 2027. Gabriel Attal devrait officialiser sa candidature lors d'un déplacement aujourd'hui et demain dans l'Aveyron. Après deux jours en Alsace, il va sillonner ce week-end, le département en commençant par Rodez. Le gouvernement lui renforce ses aides face à la hausse des prix des carburants. La prime carburant employeur va être doublée avec un plafond porté à 600 euros par an. Les dispositifs pour les secteurs les plus exposés comme la pêche, l'agriculture, le transport ou le BTP sont aussi prolongés jusqu'à fin août. Le Premier ministre a aussi expliqué que le pays devait désormais se tourner davantage vers l'électrique. Sébastien Lecornu, on l'écoute.
3: Nous, il faut qu'on joue sur notre atout. On a de l'électricité et on va bientôt en avoir de plus en plus à foison. Enfin, on va arrêter quand même de baser notre stratégie de consommation sur un truc qu'on produit pas. Donc là, il y a un moment de vérité. Soit on est myope et on continue la fuite en avant, soit on investit sur l'avenir. Et c'est un enjeu de souveraineté. Ce qui pendant longtemps a été un enjeu de climat devient désormais un enjeu de souveraineté. Est-ce qu'on veut encore être un grand pays ou pas et peser dans le monde ? Il n'y aura pas de grands pays qui seront dépendants d'hydrocarbures qui viennent de loin. Et vous le verrez, dans la compétition mondiale, l'électrification à marche forcée va se faire.
2: Dans l'actualité également, nouvelle montée de tension entre Washington et Téhéran. Donald Trump exige que les États-Unis récupèrent l'intégralité des stocks d'uranium hautement enrichi de l'Iran. Le président américain réclame également la gratuité totale et la suppression des péages pour les navires transitant par le détroit d'Ormuz. Et en foot, Lens-Nice, c'est l'affiche de la finale de la Coupe de France ce soir. Coup d'envoi de la rencontre à 21h au Stade de France. Voilà pour l'actualité, c'est la fin de ce flash. Très bonne journée à tous.
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7: Auditrices, auditeurs de Zoom Radio, bien le bonjour. Voici votre bulletin météo complet pour votre vendredi 22 mai. Le matin, généralement, il faudra compter sur du plein soleil. Concernant le vent, il sera faible d'est, avec des rafales allant entre 15 et 20 km par heure. Les températures s'échelonneront entre 9 et 13 degrés. Pour ce vendredi après-midi, pas beaucoup de changements. Toujours énormément de soleil, avec peut-être un très léger voile nuageux. Concernant le vent, il sera toujours faible d'est, avec des rafales allant entre 15 et 20 km par heure. Les températures s'échelonneront entre 29 et 32 degrés, 32 notamment près du Bergeracois. Et pour la soirée et la nuit prochaine, les Périgourdins seront sous un ciel totalement étoilé. Voilà, c'est terminé pour aujourd'hui, en ce 142e jour de l'année. N'oubliez pas de faire une bise à tous les Émile, les Julia, ainsi que les Rita. Le lever du soleil pour ce vendredi, 6h20, et celui-ci se couchera à 21h28. Et moi, je vous souhaite une excellente journée sur...
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1: C'est vendredi, voici la deuxième heure de l'Happy Morning. Oui, le week-end arrive. Bon réveil à tous.
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1: Bonjour à tous. Dans l'actualité People du jour, on parle de Jack Wedd, tout juste marié. Le 18 avril dernier, il y avait du beau monde du côté de Bradwood, un village australien. On pouvait y croiser ainsi Alec Baldwin ou encore Tom Hanks et Kevin Costner. Et bien évidemment, Meg Ryan et Dennis Quaid. C'est en tout cas leur fils Jack qui épousait ce jour-là l'actrice Claudia Dumit, une jolie brune qui a d'abord été sa partenaire dans la série The Boys avant de devenir sa chérie en 2022. C'était une journée très joyeuse à leur image, raconte un invité. C'est la mariée était en blond, Jack lui portait un flamboyant costume rouge, un choix audacieux, même en même temps blond sur rouge, rien ne bouge en tous les cas. On se retrouve très vite avec d'autres Actu People.
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2: Bonjour à tous, l'horoscope de ce vendredi, on débute avec les béliers. En privé ou en public, personne ne vous résiste les béliers. Les projecteurs sont sur vous et vous assumez pleinement cette situation avantageuse. Les taureaux, ce vendredi a tout d'une aventure pour vous. Gémeaux, malgré quelques soucis, vous avancez d'un pied ferme et sans vous laisser perturber. Cancer, personne ne peut vous contredire. Aujourd'hui, vous avez véritablement réponse à tout. Les lions, vous allez enfin avoir l'opportunité de montrer votre valeur. Les lions, vous n'allez pas laisser passer cette chance. Vierge, de vieilles connaissances refont surface, c'est le retour du bon vieux temps. Les balances, à force de vouloir être partout à la fois, vous risquez de vous épuiser. Posez-vous un peu. Scorpion, ce n'est pas la grande forme. Aujourd'hui, vous auriez mieux fait de rester couché. Sagittaire, votre entourage est là pour vous. C'est important de se sentir soutenu. Capricorne, vous savez ce que vous voulez. Rien ni personne ne pourra vous détourner de vos objectifs. Verseau, vous êtes spontané et naturel. Les Verseaux, c'est ce qu'on apprécie chez vous d'ailleurs. Et enfin, les poissons, il faut apprendre à contrôler vos émotions et prendre du recul sur certains sujets. Avec tout ça, belle journée, un bon vendredi.
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1: Bonjour, Montignac La School. L'enquête se poursuit ce vendredi après le violent incendie qui a ravagé une maison du centre-ville avant-hier après-midi. Le feu est parti d'un cabanon vers 15h. C'est rapidement propagé à toute l'habitation, dont la toiture s'est entièrement embrasée. Les deux locataires en couple âgé étaient heureusement sortis avant l'arrivée des secours. Ils ont été relogés par la commune car la maison menace désormais de s'effondrer. La circulation a été coupée plusieurs heures avenue du Chambon sur la départementale 46 avec la déviation par Aubas et Tonac. À Bergerac, les techniciens poursuivent leurs travaux après la rupture de canalisation principale d'eau potable survenue en début de semaine. Les agents interviennent sans relâche sur la conduite principale de la ville, dont la casse a provoqué des baisses de pression et plusieurs coupures dans le quartier concerné. Un retour à la normale est espéré d'ici la fin de la semaine. Selon les services techniques, les habitants sont invités à patienter encore quelques heures. Et puis à Sarlat, l'inquiétude monte chez les habitants. Deux des cinq pharmacies de la ville fermeront leurs portes à la fin du mois. Une disparition qui laissera le centre historique sans aucune officine, au grand désarroi des riverains et des élus locaux qui réclament une intervention rapide pour préserver l'offre de soins au cœur de la ville. Et puis à Trémola, enfin, l'association La Cerise sous le chapeau a accueilli hier soir le journaliste et ancien directeur de France Info, Michel Palocco. Le chroniqueur est venu animer à la salle du Grenier une conférence sur la guerre aérienne et spatiale devant un public nombreux venu de tout le sud du département. Voilà pour ce flash d'actualité du Périgord. Passez une belle journée sur Zoom.

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2: Bonjour, bonjour à tous. 15 concurrents âgés de 7 à 11 ans n'ayant pas gagné 265 000 euros. Rendez-vous dans le prix Syrah à l'hippodrome de Vincennes à l'occasion du quintet plus de ce vendredi 22 mai 2026. Disputé sur les 2700 mètres de la grande piste, le départ sera donné vers 20h15. En tête de notre sélection, le 13, Jolivert du Gers, en forme, déféré des 4 pieds et confié à JMB, tous les feux sont au vert. Suivi le 14, Gold d'Écroville, pris en note lors de sa dernière fin de course, il peut à très belle cote prendre une place sur le podium. Le 2 Gem Mab confié à Benjamin Rochard pour l'occasion. Le 8 Janko au fort préparé tout spécialement pour cette épreuve visée. Enfin le 6 Gizou Détend, sage, sa place est dans la bonne combinaison, il complétera notre sélection. Une sélection que vous pouvez retrouver sur ma chaîne YouTube Tom Kazak, les pronostics hippiques avec mes dernières minutes. Donc notre choix aujourd'hui, premier le 13 Jolivert du Gers. Second le 14, Gold d'Écroville. Troisième le 2, Gem Mab. Quatrième le 8, Janko Fort. Cinquième le 6, Gizou Détend. Le second choix le 15. Le second choix le 15. Le 11 et le 3. Et à vous la fortune!

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1: Bonjour à tous. Bonjour Chris. Direction le record du monde inutile. Aujourd'hui, 96 cuillères, pas 95, pas 100. Exactement, 96 cuillères en équilibre sur le corps humain. C'est le record du monde et il appartient à un Iranien. Comment a fait-il pour tenir 96 cuillères sur soi? D'abord, il faut comprendre le principe. Les cuillères métalliques adhèrent à la peau grâce à un mélange de chaleur corporelle et d'humidité et de friction. C'est pas de la magie, hein, c'est la physique. Enfin, de la physique un peu bizarre. Le recordman a passé des heures à couvrir méthodiquement le visage. D'abord, front, joue, nez, menton, puis le cou, les épaules, la poitrine, le dos, les bras, les jambes. Chaque zone du corps exploitée au maximum de sa capacité cuillère portante. Faut pas bouger, hein, faut pas transpirer, faut pas éternuer non plus. Le moindre mouvement brusque et c'est l'avalanche de couverts. Le record précédent, 31 cuillères sur le visage uniquement, appartenait à un Serbe depuis 2013. Les Iraniens ont dû, pourquoi, se limiter au visage? Ils ont eu raison. Il y a des entraînements pour ça, des techniques, des communautés en ligne, des passionnés d'équilibre de cuillères. Internet est un endroit merveilleux pour tout ça. Et puis la grande question est pourquoi? La réponse, parce que c'est possible. L'humanité a toujours voulu repousser les limites. Certains grimpent l'Everest, d'autres se couvrent de cuillères. Chacun son Everest. Le Guinness World Record a homologué ce record avec tout le sérieux qu'il mérite. Des juges, des témoins, des photos officielles. Un homme couvert de cuillères immortalisé pour l'éternité. Et puis dans 1000 ans, les archéologues se demanderont ce qui n'allait pas chez nous. Très belle journée.
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1: Il est 9h.
2: Bonjour, bonjour à tous. Dans l'actualité, 65 personnes placées en garde à vue et 6 blessées, dont une grièvement. C'est le bilan de cette importante rixe la nuit dernière à Paris. Un cortège d'ultra-niçois et de militants d'extrême droite cagoulés a attaqué en fait un bar et agressé des passants au quai de Valmy. Les forces de l'ordre ont saisi également des armes blanches. En tout cas, 2200 policiers sont mobilisés ce soir pour la finale de la Coupe de France entre Nice et Lens. 3 animateurs périscolaires, 2 hommes et une femme âgés de 30 à 51 ans vont être présentés aujourd'hui à un juge d'instruction à Paris. Ils sont soupçonnés de violences sexuelles sur une vingtaine d'enfants dans 3 écoles du 7e arrondissement. 13 autres gardes à vue ont été levés par le parquet, faute de charges. Beaucoup de monde sur les routes aujourd'hui pour le week-end de la Pentecôte. Bison futé, voie rouge ce vendredi sur l'ensemble du territoire. Ce sera notamment chargé vers la façade atlantique, la Méditerranée et la région Auvergne-Rhône-Alpes. Les délais sont encore trop longs en France pour obtenir un rendez-vous médical. 42 jours en moyenne pour consulter un cardiologue, 32 jours pour un dermatologue. C'est simple, plus de 70% des rendez-vous dans ces spécialités sont obtenus au-delà d'une semaine. Conséquence, certains patients renoncent à se soigner. Anne Bellu est dermatologue, elle assure qu'il n'y a pas assez de spécialistes à cause du numerus clausus en faculté de médecine et d'une population vieillissante. On l'écoute.
3: Plus de travail et moins de main-d'œuvre. Une population en même temps qui vieillit et qui augmente encore la quantité de travail. Nous, on fait autant que nous pouvons. Vous imaginez bien, nous sommes médecins, nous sommes là pour soigner. C'est pas une situation qui nous satisfait de voir que l'accès aux soins est compliqué. Il y a 32 jours, globalement, il y a un certain nombre de problèmes dermatologiques qui peuvent être traités par le médecin généraliste. Le parcours de soins du patient, c'est d'abord d'aller voir son médecin généraliste qui traitera un certain nombre de choses et qui aura recours au dermatologue quand il estimera en avoir besoin, si vous voulez. Si vous demandez aux gens s'ils ont eu du renoncement aux soins, c'est aussi parfois parce qu'il n'y avait pas besoin d'avoir accès au dermatologue.
2: Des propos recueillis par Mylène Debac. Nouvelle montée de tension entre Washington et Téhéran. Donald Trump exige que les États-Unis récupèrent l'intégralité des stocks d'uranium hautement enrichi de l'Iran. Le président américain réclame également la gratuité totale et la suppression des péages pour les navires transitant par le détroit d'Ormuz. Et puis, nouvelle tentative de lancement prévue aujourd'hui pour la fusée géante de SpaceX. La société d'Elon Musk a dû décaler au tout dernier moment la nuit dernière le décollage de la nouvelle version de Starship. C'était à cause d'un problème technique. Ce vol d'essai est très attendu. Il est crucial. En fait, il intervient alors que l'entreprise prépare son entrée en bourse. Voilà pour l'actualité, très bonne journée à tous.
4: Il est 9h03 sur Zoom Radio, on fait le point météo avec Thomas.
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7: Auditrice, auditeur de Zoom Radio, bien le bonjour. Voici votre bulletin météo complet pour votre vendredi 22 mai, le matin. Généralement, il faudra compter sur du plein soleil. Concernant le vent, il sera faible d'est avec des rafales allant entre 15 et 20 km par heure. Les températures s'échelonneront entre 9 et 13 degrés. Pour ce vendredi après-midi, pas beaucoup de changements. Toujours énormément de soleil avec peut-être un très léger voile nuageux. Concernant le vent, il sera toujours faible d'est, avec des rafales allant entre 15 et 20 km par heure. Les températures s'échelonneront entre 29 et 32 degrés, 32 notamment près du Bergeracois. Et pour la soirée et la nuit prochaine, les Périgourdins seront sous un ciel totalement étoilé. Voilà, c'est terminé pour aujourd'hui, en ce 142e jour de l'année. N'oubliez pas de faire une bise à tous les Émile, les Julia, ainsi que les Rita. Le lever du soleil pour ce vendredi, 6h20, et celui-ci se couchera à 21h28. Et moi, je vous souhaite une excellente journée sur...
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0: d'étoiles. 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

Bonjour, Montignac La School. L'enquête se poursuit ce vendredi après le violent incendie qui a ravagé une maison du centre-ville avant-hier après-midi. Le feu est parti d'un cabanon vers 15h. C'est rapidement propagé à toute l'habitation, dont la toiture s'est entièrement embrasée. Les deux locataires en couple âgé étaient heureusement sortis avant l'arrivée des secours. Ils ont été relogés par la commune car la maison menace désormais de s'effondrer. La circulation a été coupée plusieurs heures avenue du Chambon sur la départementale 46 avec la déviation par Aubas et Tonac. À Bergerac, les techniciens poursuivent leurs travaux après la rupture de canalisation principale d'eau potable survenue en début de semaine. Les agents interviennent sans relâche sur la conduite principale de la ville, dont la casse a provoqué des baisses de pression et plusieurs coupures dans le quartier concerné. Un retour à la normale est espéré d'ici la fin de la semaine. Selon les services techniques, les habitants sont invités à patienter encore quelques heures. Et puis à Sarlat, l'inquiétude monte chez les habitants. Deux des cinq pharmacies de la ville fermeront leurs portes à la fin du mois. Une disparition qui laissera le centre historique sans aucune officine, au grand désarroi des riverains et des élus locaux qui réclament une intervention rapide pour préserver l'offre de soins au cœur de la ville. Et puis à Trémola, enfin, l'association La Cerise sous le chapeau a accueilli hier soir le journaliste et ancien directeur de France Info, Michel Palocco. Le chroniqueur est venu animer à la salle du Grenier une conférence sur la guerre aérienne et spatiale devant un public nombreux venu de tout le sud du département. Voilà pour ce flash d'actualité du Périgord. Passez une belle journée sur Zoom.

0: Bienvenue sur Zoom Radio et attention, si certains signes vont sourire aujourd'hui, vous pouvez deviner lesquels. Voici votre horoscope.
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2: Bonjour à tous, l'horoscope de ce vendredi, on débute avec les béliers. En privé ou en public, personne ne vous résiste les béliers. Les projecteurs sont sur vous et vous assumez pleinement cette situation avantageuse. Les taureaux, ce vendredi a tout d'une aventure pour vous. Gémeaux, malgré quelques soucis, vous avancez d'un pied ferme et sans vous laisser perturber. Cancer, personne ne peut vous contredire. Aujourd'hui, vous avez véritablement réponse à tout. Les lions, vous allez enfin avoir l'opportunité de montrer votre valeur. Les lions, vous n'allez pas laisser passer cette chance. Vierge, de vieilles connaissances refont surface, c'est le retour du bon vieux temps. Les balances, à force de vouloir être partout à la fois, vous risquez de vous épuiser. Posez-vous un peu. Scorpion, ce n'est pas la grande forme. Aujourd'hui, vous auriez mieux fait de rester couché. Sagittaire, votre entourage est là pour vous. C'est important de se sentir soutenu. Capricorne, vous savez ce que vous voulez. Rien ni personne ne pourra vous détourner de vos objectifs. Verseau, vous êtes spontané et naturel. Les Verseaux, c'est ce qu'on apprécie chez vous d'ailleurs. Et enfin, les Poissons, il faut apprendre à contrôler vos émotions et prendre du recul sur certains sujets. Avec tout ça, belle journée, un bon vendredi.
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intitulé « Direction l'agence Manpower sur place ». À Savignac-les-Églises, Adeco recrute un charpentier métallique en intérim pour un mois. Fabrication, montage et pose de structures métalliques avec lecture de plan. Panier repas et prime de déplacement en plus du salaire et pas besoin d'expérience. Contactez l'agence Adeco de Périgueux au 05 53 08 20 20. On reste en Dordogne, à Marsac-sur-l'Isle, où Auchan recrute un équipier en poissonnerie en CDI. Accueil, conseil et suivi des clients au rayon, dans une ambiance orientée service. Débutant accepté, postulez directement en magasin ou sur le site d'Auchan. Enfin, à Sanilhac, Synergie recherche un chauffeur SPL avec expérience en télécom ou énergie en intérim pour un mois. Conduite de camion remorque, aide sur les chantiers et entretien du matériel. Permis SPL obligatoire, contactez Synergie au 05 53 06 15 15. Retrouvez le détail de ces offres sur le site internet et les agences France Travail.

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0: Bonjour, Montignac Lasco. L'enquête se poursuit ce vendredi après le violent incendie qui a ravagé une maison du centre-ville avant-hier après-midi. Le feu est parti d'un cabanon vers 15h. C'est rapidement propagé à toute l'habitation, dont la toiture s'est entièrement embrasée. Les deux locataires en couple âgé étaient heureusement sortis avant l'arrivée des secours. Ils ont été relogés par la commune car la maison menace désormais de s'effondrer. La circulation a été coupée plusieurs heures avenue du Chambon sur la départementale 46 avec la déviation par Aubas et Tonac. À Bergerac, les techniciens poursuivent leurs travaux après la rupture de canalisation principale d'eau potable survenue en début de semaine. Les agents interviennent sans relâche sur la conduite principale de la ville, dont la casse a provoqué des baisses de pression et plusieurs coupures dans le quartier concerné. Un retour à la normale est espéré d'ici la fin de la semaine. Selon les services techniques, les habitants sont invités à patienter encore quelques heures. Et puis à Sarlat, l'inquiétude monte chez les habitants. Deux des cinq pharmacies de la ville fermeront leurs portes à la fin du mois. Une disparition qui laissera le centre historique sans aucune officine, au grand désarroi des riverains et des élus locaux qui réclament une intervention rapide pour préserver l'offre de soins au cœur de la ville. Et puis à Trémola, enfin, l'association La Cerise sous le chapeau a accueilli hier soir le journaliste et ancien directeur de France Info, Michel Palocco. Le chroniqueur est venu animer à la salle du Grenier une conférence sur la guerre aérienne et spatiale devant un public nombreux venu de tout le sud du département. Voilà pour ce flash d'actualité du Périgord. Passez une belle journée sur Zoom.
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2: Il est 10h.
3: Bonjour à tous. Des affrontements à Paris cette nuit avant la finale de la Coupe de France entre l'OGC Nice et le RC Lens. Une importante rixe impliquant des supporters niçois a éclaté dans le 10e arrondissement. Au moins 6 personnes ont été blessées, dont une gravement. 65 personnes ont été interpellées et placées en garde à vue. Des armes blanches et des cagoules ont également été saisies. Plus de 2000 forces de l'ordre seront mobilisées ce soir autour du Stade de France. La consommation de carburant a reculé de 14% en France au mois de mai par rapport à l'an dernier. Une annonce du ministre de l'économie Roland Lescure, elle est liée à la hausse des prix à la pompe liée au conflit au Moyen-Orient. Le ministre estime que les particuliers et les entreprises adaptent désormais leurs déplacements à leur consommation face à cette flambée des coûts. Face à cette hausse, justement, le gouvernement renforce ses aides. La prime carburant employeur va être doublée avec un plafond porté à 600 euros par an. Les dispositifs pour les secteurs les plus exposés comme la pêche, l'agriculture, le transport ou encore le BTP sont aussi prolongés jusqu'à la fin août. Le Premier ministre a aussi expliqué que le pays devait désormais se tourner davantage vers l'électrique. Écoutez Sébastien Lecornu.
4: Nous, il faut qu'on joue sur notre atout. On a de l'électricité et on va bientôt en avoir de plus en plus à foison. Enfin, on va arrêter quand même de baser notre stratégie de consommation sur un truc qu'on produit pas. Donc là, il y a un moment de vérité. Soit on est myope et on continue la fuite en avant, soit on investit sur l'avenir. Et c'est un enjeu de souveraineté. Ce qui pendant longtemps a été un enjeu de climat, devient désormais un enjeu de souveraineté. Est-ce qu'on veut encore être un grand pays ou pas, et peser dans le monde ? Bah, il n'y aura pas de grands pays qui seront dépendants d'hydrocarbures qui viennent de loin. Et vous le verrez, dans la compétition mondiale, l'électrification à marche forcée va se faire.
3: Patience derrière le volant, beaucoup de monde attendu sur les routes. Aujourd'hui pour le week-end de la Pentecôte, bison futé, voie rouge sur l'ensemble du territoire dans le sens des départs, orange dans le sens des retours. Ce sera notamment chargé vers la façade atlantique, la Méditerranée et la région Auvergne-Rhône-Alpes. Et puis Flavie Flamand sort du silence après sa plainte pour viol contre Patrick Bruel. Dans une interview au groupe M6, l'animatrice affirme avoir été agressée en 1991 alors qu'elle n'avait que 16 ans. Flavie Flamand conteste fermement la version de la défense de Patrick Bruel. Les avocats du chanteur évoquent une relation consentie. Voilà pour l'essentiel de l'actualité. Bonne journée à tous.
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7: Auditrice, auditeur de Zoom Radio, bien le bonjour. Voici votre bulletin météo complet pour votre vendredi 22 mai. Le matin, généralement, il faudra compter sur du plein soleil. Concernant le vent, il sera faible d'est avec des rafales allant entre 15 et 20 km par heure. Les températures s'échelonneront entre 9 et 13 degrés. Pour ce vendredi après-midi, pas beaucoup de changements. Toujours énormément de soleil, avec peut-être un très léger voile nuageux. Concernant le vent, il sera toujours faible d'est, avec des rafales allant entre 15 et 20 km par heure. Les températures s'échelonneront entre 29 et 32 degrés, 32 notamment près du Bergeracois. Et pour la soirée et la nuit prochaine, les Périgourdins seront sous un ciel totalement étoilé. Voilà, c'est terminé pour aujourd'hui, en ce 142e jour de l'année. N'oubliez pas de faire une bise à tous les Émile, les Julia, ainsi que les Rita. Le lever du soleil pour ce vendredi, 6h20, et celui-ci se couchera à 21h28. Et moi, je vous souhaite une excellente journée sur...
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9: Bonjour à tous, bonne fête aux Émilie ce 22 mai, on les embrasse bien fort en cette journée internationale de la biodiversité, journée nationale du marin. Un peu soupaulée, très émotive, les Émilie réagissent au quart de tour, elles manquent un peu de confiance en elles, ce qui les rend parfois agressives, elles se réfugient souvent dans leurs rêves pour échapper à la réalité. Sensibles, coquettes, très féminines, leur charme dévastateur affecte leur vie sentimentale qui est un peu en dents de scie. Ça s'est passé un 22 mai 1885. Mort du romancier et poète Victor Hugo. 1950, une loi fixe la fête des mères au dernier dimanche de mai. 1967, une catastrophe sans précédent frappe la Belgique. 322 personnes trouvent la mort dans l'incendie d'un grand magasin à Bruxelles. 1985, enlèvement à Beyrouth des Français Jean-Paul Kaufmann et Michel Seurat. 1991, signature du traité entre la Syrie et le Liban. 2006, le Monténégro choisit l'indépendance et se tourne ainsi vers l'Europe. Plus de 55% des électeurs ont voté pour se séparer de la Serbie. En 2010, en rugby, finale de la Coupe d'Europe, victoire du Stade Toulousain contre Biarritz Olympique 21-19. Le Stade Toulousain remporte son 4e titre européen. Et puis en 2014, coup d'état en Thaïlande après 7 mois de crise. Des chanteurs sont nés ce 22 mai, le musicien et comédien Guy Marchand et Charles Aznavour, auteur, compositeur, interprète, acteur, écrivain et diplomate franco-arménien. Et voici pour conclure le dicton du jour, à la Sainte-Émilie, le soleil ne quitte pas son lit. Très bonne journée à tous et rendez-vous demain.
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10: Direction Biarritz pour un week-end en France.
11: Biarritz, sous ton ciel enchanteur.
10: Sur les 12 paroles de Luis Mariano, on file directement faire un selfie près du rocher de la Vierge. On ne perd pas de temps, c'est l'emblème de la ville. On y accède par une passerelle Eiffel et au bout, une vision panoramique sur la côte basque à couper le souffle. Autre incontournable, la grande plage avec tous ses commerces à proximité et surtout l'hôtel du Palais et sa façade imposante que l'on retrouve sur de nombreuses cartes postales d'ailleurs. Biarritz, c'est aussi le surf, forcément. On vous conseille d'aller faire quelques stories sur la plage de la côte des Basques, ici les vagues sont un peu moins fortes qu'ailleurs, pour vous lancer, allez, à vous de jouer sur la planche. On n'oublie pas non plus les traditionnels chants basques, et pour grignoter, on vous conseille la halle de Biarritz, il y a tout. La piprade, notamment, un mélange de tomates, oignons et poivrons rouges ou verts, le tout bien sûr, au piment d'Espelette. Pour le sucré, on préférera évidemment le gâteau basque. Vous nous en direz des nouvelles. Bon week-end à Biarritz.
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2: Bonjour à tous, l'horoscope de ce vendredi, on débute avec les béliers. En privé ou en public, personne ne vous résiste les béliers. Les projecteurs sont sur vous et vous assumez pleinement cette situation avantageuse. Les taureaux, ce vendredi a tout d'une aventure pour vous. Gémeaux, malgré quelques soucis, vous avancez d'un pied ferme et sans vous laisser perturber. Cancer, personne ne peut vous contredire. Aujourd'hui, vous avez véritablement réponse à tout. Les lions, vous allez enfin avoir l'opportunité de montrer votre valeur. Les lions, vous n'allez pas laisser passer cette chance. Vierge, de vieilles connaissances refont surface, c'est le retour du bon vieux temps. Les balances, à force de vouloir être partout à la fois, vous risquez de vous épuiser. Posez-vous un peu. Scorpion, ce n'est pas la grande forme. Aujourd'hui, vous auriez mieux fait de rester couché. Sagittaire, votre entourage est là pour vous. C'est important de se sentir soutenu. Capricorne, vous savez ce que vous voulez. Rien ni personne ne pourra vous détourner de vos objectifs. Verseau, vous êtes spontané et naturel. Les Verseaux, c'est ce qu'on apprécie chez vous d'ailleurs. Et enfin, les poissons, il faut apprendre à contrôler vos émotions et prendre du recul sur certains sujets. Avec tout ça, belle journée, un bon vendredi.
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1: Bonjour à tous, dans l'info insolite du jour, direction Lyon, un nouveau restaurant gastronomique est uniquement réservé aux chiens. Un restaurant pour chiens a ouvert ses portes à Lyon, il propose même des brunchs le dimanche, ainsi que des plats à emporter ou encore des gâteaux d'anniversaire. C'est un restaurant gastronomique pas comme les autres qui vient d'ouvrir ses portes rue Franklin à Lyon. Ce ne sont pas vraiment les plats qui sont surprenants, mais plutôt les clients. Une première en France, en tout cas, chez Dogstronomy. 4 places sont dédiées aux chiens. L'idée, signée Ornella Del Prado à la tête de l'établissement, est de régaler ses fidèles compagnons. Elle avait déjà lancé un service de livraison de repas à domicile pour chiens nommé Barquette. Au restaurant, les clients sont déjà nombreux à avoir répondu présent. Tout est fait pour que les chiens s'y sentent plutôt bien, avec des plateformes aménagées à hauteur et des gamelles avec un mécanisme anti-glouton. La carte qui n'a rien à envier à un restaurant traditionnel. Ce jeudi, c'est merlon, carottes, courgettes, riz de Camargue, pommes et toppings de fleurs séchées, roses et pissenlits, a détaillé la chef. Certains maîtres connaissaient déjà les services proposés par Ornella, notamment les gâteaux d'anniversaire qui ont régalé plus d'un toutou. Les clients peuvent également faire du bien à leurs compagnons en ajoutant probiotiques, levure de bière ou encore spiruline. Des desserts sont également servis. Pour la chef, l'ouverture de ce restaurant est au-delà de faire plaisir aux animaux, un moyen de montrer que leur nourriture peut être autre chose que sèche et ennuyeuse, routinière et marron comme les croquettes vendues dans les supermarchés. Au contraire, elle peut être amusante, colorée, variée, fraîche et élégante. Le but, c'est de faire en sorte d'apporter petit à petit dans le quotidien alimentaire du chien un peu de ration fraîche, d'aliments humides, pour que chaque animal retrouve le contact avec les vrais produits, a-t-elle expliqué. On se retrouve très vite avec d'autres infos insolites.
2: L'épaisseur de la nuit, c'est le récit de la vie tumultueuse de l'arrière-grand-mère de Nicolas Bridon, l'auteur, une femme slave, née en 1905 au sein de l'Empire austro-hongrois et décédée en 1987 dans la Tchécoslovaquie communiste. Son histoire, auréolée de mystère, a poussé l'auteur à se lancer sur ses traces des Archives nationales de Paris à celles de Bratislava. Tout y est, l'abandon de sa fille en France, une vie de voleuse internationale aux côtés d'un premier mari séduit par les idéologies nauséabondes des années 30, leur parcours compromettant et chaotique au cours de la Seconde Guerre mondiale, la tragédie juive, le désespoir de l'après-guerre, un second mari, puis enfin la lumière des retrouvailles avec sa fille au milieu des années 50. Nicolas Bridon tente de raconter cette vie aux conséquences intimes révélatrices, de s'immiscer au sein de sa crypte intérieure, cette épaisseur de la nuit, pour reprendre le vers de Robert Desnos, lié à celle de son arrière-grand-mère. Ce livre est une quête de sens. Babichka, souviens-toi, la brûlure de l'entre-deux, cette brûlure, c'est celle de l'état de son arrière-grand-mère, de sa fille et parfois du sien, hanté par la douloureuse question du pardon. L'épaisseur de la nuit de Nicolas Bridon est paru aux éditions de l'Incertain.

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1: Bonjour à tous, aujourd'hui gros plan sur Sabrina Carpenter. Sabrina Carpenter est une chanteuse, actrice et auteure-compositrice américaine, née en 1999 en Pennsylvanie. À 9 ans, elle crée sa chaîne YouTube sur laquelle elle poste des reprises de musique. Sa première vidéo est une reprise d'un titre de Taylor Swift. À 13 ans, elle emménage avec ses parents à Los Angeles pour faire décoller sa carrière. Bien qu'elle soit passionnée par le chant, c'est en tant qu'actrice que Sabrina Carpenter débute. En 2011, elle est figurante dans la série New York Unité Spéciale. En 2014, elle obtient le rôle de Maya dans la série Disney Channel Le Monde de Riley. En parallèle, elle joue dans le film Horns en 2013 aux côtés de Daniel Radcliffe et apparaît brièvement dans New Black. En 2019, elle obtient le rôle principal dans la production Netflix Work It et joue dans Cloud aux côtés de Neve Campbell. En mars 2014, elle sort son premier single, participe également au générique de la série Le Monde de Riley. En janvier 2015, elle sort son premier album, suivi d'un premier single de l'album. Cette même année, elle enchaîne sur l'écriture de son second album qui sort en 2016. En 2018, elle dévoile Singular Acte 1, puis l'année suivante, la deuxième partie de l'album, Singular Acte 2. En 2021, elle rejoint Island Records et sort l'album Emails. En juin 2023, elle rejoint Taylor Swift sur la tournée mondiale où elle fait la première partie des concerts au Brésil, au Mexique et en Argentine. En mai 2024, sa notoriété explose avec le single Espresso. Pour la première fois de sa carrière, elle se classe en tête des ventes au Royaume-Uni, en Irlande et en Australie. La chanteuse entre dans le top 10 dans plusieurs pays. En octobre 2024, elle annonce sur Instagram une émission spéciale Noël sur Netflix. En novembre 2024, un prêtre de Brooklyn est démis de ses fonctions après avoir autorisé le tournage du clip Fever dans son église. Côté cœur, elle est en couple avec Barry Cunningham depuis novembre 2023. Précédemment, elle a été en couple avec Bradley Perry ou encore Joshua Bassett. On se retrouve très vite avec d'autres infos.

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1: Bonjour à tous et bienvenue sur Zoom Radio, votre radio en Dordogne avec ce nouveau numéro de Chut, on écoute la télé, la quotidienne, avec le programme télé de votre soirée de ce vendredi, l'infomédia, et puis on va vous dévoiler notre album musical coup de cœur cette semaine, aujourd'hui dans les bacs. Alors c'est parti.
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1: Et on va commencer par dérouler le programme télé de votre soirée de ce vendredi 22 mai avec sur TF1 ce soir Mask Singer qui continue, spécial tour du monde. Plus de 100 artistes sont invités à accompagner les personnages dans des mises en scène spectaculaires. Et puis sur France 2 ce soir, du football, la Coupe de France et la grande finale qui va opposer Lens à Nice. Sur France 3, le crime de la Tour Eiffel de Julien Seri avec Fleur Bonaventura et Benoît Michel. Sur Canal Plus, Weekend partie 2 qui va vous être proposée, première diffusion. Et puis sur France 4 ce soir, du rugby avec le Challenge Cup, la finale qui opposera Montpellier à Ulster. Sur France 5, ça sera le film The Old Oak avec Dave Turner. Et puis sur M6, Pékin Express, c'est l'heure de la finale à Bangkok qui est le théâtre de l'ultime étape de cette 22e saison. Les finalistes vont s'y affronter dans des lieux emblématiques durant 3 sprints intermédiaires et au sprint final. Et puis ce soir sur Arte, Lettre de l'au-delà, un téléfilm. Sur LCP, Cannes 1968, Révolution au Palais. Sur W9, Enquête d'action, présentée par Marie-Ange Casalta. Sur TMC, 38.5, Quai des Orfèvres, de Benjamin Lérère, avec Didier Bourdon et Caroline Anglade. Sur TFX, le film L'étudiante, avec Sophie Marceau. Sur TF1, série film New York, unité spéciale. Sur Sister, Hawaii 5-0. Sur RMC, découverte dans les secrets des films, avec ce soir un épisode consacré à Star Wars. Et puis notre coup de cœur, eh bien, il va à RMC Life ce soir à partir de 21h10 avec la série documentaire Boval, au plus près des animaux. Les soigneurs sont sur le pont, les manchots doivent être vaccinés contre la grippe aviaire. Et puis bien sûr, il y a aussi les fameux pandas. Au plus près des animaux raconte le quotidien des soigneurs de Boval. Donc voici tout de suite un extrait.
5: Ce soir...
6: Oh, wow. Ah, c'est énorme.
5: Boval, c'est beau.
7: C'est quelque chose d'extraordinaire.
8: C'est toujours plaisant de voir les animaux dans ces conditions-là, ouais.
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11: Je rentre là.
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12: Ça peut être quand même assez dangereux.
13: On profite vraiment des derniers moments avec eux.
14: Dernier au revoir.
8: T'as la stress parce qu'il y a plein de choses à observer pour sa petite.
15: D'avoir deux bébés en même temps, c'est exceptionnel.
5: 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Boval, au plus près des animaux, ce soir à 21h10 sur RMC Live, Canal 25 et RMC BFM Play.
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1: Et dans l'infomédia de ce vendredi, tous en cuisine et de retour. Quelle bonne nouvelle, ça sera dès le lundi 1er juin à 18h30 sur M6. À l'occasion de la Coupe du Monde 2026, Cyril Lignac vous embarque pour un voyage culinaire en revisitant les grands classiques des nations en compétition. Et de son côté, Jérôme Anthony, lui, va parcourir les villes avec son food truck. Entre cuisine et passion du foot, Cyril Lignac et Jérôme Anthony vous proposent de partager des instants chaleureux aux côtés d'invités liés à l'univers du ballon rond, avec un seul objectif: faire monter la fièvre du mondial dans toutes les cuisines de France. Et puis le samedi 30 mai dès 21h10, ce coup-ci sur TF1, place à la finale de The Voice en direct. Ce coup-ci avec les 4 finalistes qui monteront une dernière fois sur la scène de The Voice pour défendre leur place à travers des prestations en solo et des duos avec des invités. À l'issue de ces performances, ce public désignera les 2 talents qui accéderont à la super finale où ils s'affronteront une dernière fois à travers 2 performances décisives mêlant reprise et composition. Une dernière soirée pour les 15 ans de The Voice qui promet des instants musicaux très forts.
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1: Et notre coup de cœur dans les bacs aujourd'hui, l'album de la semaine est consacré à l'album Héritage volume 2 de Pascal Obispo qui sort aujourd'hui. Héritage, c'est le nouvel album de Pascal qui est un album de transmission avec 13 duos composés de chansons originales avec ses pairs. Benabar, Francis Cabrel, Zazie, Renaud, Gaëtan Roussel ou encore Axel Bauer ont partagé effectivement des moments dans cet album et des duos dont on va tout de suite vous proposer un premier extrait.

Voilà, premier extrait en collaboration avec Icar. Ça s'appelle Viens, nouvel album Héritage, volume 2 de Pascal Obispo. On vous en fait un deuxième extrait en duo avec Francis Cabrel. Il faudrait que pleuve l'amour. 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

0: On termine comme chaque jour par les anniversaires de stars. On va souhaiter un joyeux anniversaire à l'actrice et chanteuse Camille Nou qui fête aujourd'hui ses 34 ans. Joyeux anniversaire à Novak Djokovic, le champion de tennis, fête aujourd'hui ses 39 ans. Joyeux anniversaire à l'animatrice Karine Tessandier qui fête ses 49 ans aujourd'hui. Et joyeux anniversaire à l'actrice Fiona Gélin qui fête aujourd'hui ses 64 ans.
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0: 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Pour rappel, Chut, on écoute la télé à quotidienne, c'est du lundi au samedi à 10h45 et 12h30 sur Zoom Radio, votre radio en Dordogne. Et puis la grande hebdo de Chut, on écoute la télé. Eh bien, c'est tous les lundis de 18h à 19h avec pendant une heure le décryptage de l'actualité culturelle avec tous nos invités. Sur ce, il ne me reste plus qu'à vous souhaiter une belle matinée à l'écoute de nos programmes et je vous retrouve tout à l'heure à 12h30 pour la deuxième quotidienne de la journée.
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2: Il est 11h.
3: Bonjour à tous. Des affrontements à Paris cette nuit avant la finale de la Coupe de France entre l'OGC Nice et le RC Lens. Une importante rixe impliquant des supporters niçois a éclaté dans le 10e arrondissement. Au moins 6 personnes ont été blessées, dont une gravement. 65 personnes ont été interpellées et placées en garde à vue. Des armes blanches et des cagoules ont également été saisies. Plus de 2000 forces de l'ordre seront mobilisées ce soir autour du Stade de France. La consommation de carburant a reculé de 14% en France au mois de mai par rapport à l'an dernier. Une annonce du ministre de l'économie Roland Lescure, elle est liée à la hausse des prix à la pompe liée au conflit au Moyen-Orient. Le ministre estime que les particuliers et les entreprises adaptent désormais leurs déplacements à leur consommation face à cette flambée des coûts. Face à cette hausse, justement, le gouvernement renforce ses aides. La prime carburant employeur va être doublée avec un plafond porté à 600 euros par an. Les dispositifs pour les secteurs les plus exposés comme la pêche, l'agriculture, le transport ou encore le BTP sont aussi prolongés jusqu'à la fin août. Le Premier ministre a aussi expliqué que le pays devait désormais se tourner davantage vers l'électrique. Écoutez Sébastien Lecornu.
4: Nous, il faut qu'on joue sur notre atout. On a de l'électricité et on va bientôt en avoir de plus en plus à foison. Enfin, on va arrêter quand même de baser notre stratégie de consommation sur un truc qu'on ne produit pas. Donc là, il y a un moment de vérité. Soit on est myope et on continue la fuite en avant, soit on investit sur l'avenir. Et c'est un enjeu de souveraineté. Ce qui pendant longtemps a été un enjeu de climat, devient désormais un enjeu de souveraineté. Est-ce qu'on veut encore être un grand pays ou pas, et peser dans le monde ? Bah, il n'y aura pas de grands pays qui seront dépendants d'hydrocarbures qui viennent de loin. Et vous le verrez, dans la compétition mondiale, l'électrification à marche forcée va se faire.
3: Patience derrière le volant, beaucoup de monde attendu sur les routes. Aujourd'hui pour le week-end de la Pentecôte, bison futé, voie rouge sur l'ensemble du territoire dans le sens des départs, orange dans le sens des retours. Ce sera notamment chargé vers la façade atlantique, la Méditerranée et la région Auvergne-Rhône-Alpes. Et puis Flavie Flamand sort du silence après sa plainte pour viol contre Patrick Bruel. Dans une interview au groupe M6, l'animatrice affirme avoir été agressée en 1991 alors qu'elle n'avait que 16 ans. Flavie Flamand conteste fermement la version de la défense de Patrick Bruel. Les avocats du chanteur évoquent une relation consentie. Voilà pour l'essentiel de l'actualité. Bonne journée à tous.
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1: Bonjour, bonjour à tous. 15 concurrents âgés de 7 à 11 ans n'ayant pas gagné 265 000 euros. Rendez-vous dans le prix Syra à l'hippodrome de Vincennes à l'occasion du quintet. Plus de ce vendredi 22 mai 2026. Disputé sur les 2700 mètres de la grande piste, le départ sera donné vers 20h15. En tête de notre sélection, le 13, joli vert du Gers, en forme, déféré des 4 pieds et confié à JMB, tous les feux sont au vert. Suivi le 14, Gold d'Écroville, pris en note lors de sa dernière fin de course. Il peut à très belle cote prendre une place sur le podium. Le 2, Gemmab, confié à Benjamin Rochard pour l'occasion. Le 8, Janko au fort, préparé tout spécialement pour cette épreuve visée. Et enfin le 6, Gizou d'Étang, sage, sa place est dans la bonne combinaison. Il complétera notre sélection. Une sélection que vous pouvez retrouver sur ma chaîne YouTube Tom Kazakh, les pronostics hippiques avec mes dernières minutes. Donc notre choix aujourd'hui, premier le 13, joli vert du Gers. Second le 14, Gold d'Écroville. Troisième le 2, Gemmab. Quatrième le 8, Janko. Fort. Cinquième le 6, Gizou d'Étang. Le second choix le 15, le 11 et le 3. Et à vous la fortune!
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1: Bonjour à tous. Dans l'actualité People du jour, on parle de Jack Wedd, tout juste marié. Le 18 avril dernier, il y avait du beau monde du côté de Bradwood, un village australien. On pouvait y croiser ainsi Alec Baldwin ou encore Tom Hanks et Kevin Costner. Et bien évidemment, Meg Ryan et Dennis Quaid. C'est en tout cas leur fils Jack qui épousait ce jour-là l'actrice Claudia Dumit, une jolie brune qui a d'abord été sa partenaire dans la série The Boys avant de devenir sa chérie en 2022. C'était une journée très joyeuse à leur image, raconte un invité. C'est la mariée était en blond, Jack lui portait un flamboyant costume rouge, un choix audacieux, même en même temps blond sur rouge, rien ne bouge en tous les cas. On se retrouve très vite avec d'autres Actu People.

0: Bonjour, Montignac La School. L'enquête se poursuit ce vendredi après le violent incendie qui a ravagé une maison du centre-ville avant-hier après-midi. Le feu est parti d'un cabanon vers 15h. C'est rapidement propagé à toute l'habitation, dont la toiture s'est entièrement embrasée. Les deux locataires en couple âgé étaient heureusement sortis avant l'arrivée des secours. Ils ont été relogés par la commune car la maison menace désormais de s'effondrer. La circulation a été coupée plusieurs heures avenue du Chambon sur la départementale 46 avec la déviation par Aubas et Tonac. À Bergerac, les techniciens poursuivent leurs travaux après la rupture de canalisation principale d'eau potable survenue en début de semaine. Les agents interviennent sans relâche sur la conduite principale de la ville, dont la casse a provoqué des baisses de pression et plusieurs coupures dans le quartier concerné. Retour à la normale est espéré d'ici la fin de la semaine. Selon les services techniques, les habitants sont invités à patienter encore quelques heures. Et puis à Sarlat, l'inquiétude monte chez les habitants. Deux des cinq pharmacies de la ville fermeront leurs portes à la fin du mois. Une disparition qui laissera le centre historique sans aucune officine, au grand désarroi des riverains et des élus locaux qui réclament une intervention rapide pour préserver l'offre de soins au cœur de la ville. Et puis à Trémola, enfin, l'association La Cerise sous le chapeau a accueilli hier soir le journaliste et ancien directeur de France Info, Michel Palocco. Le chroniqueur est venu animer à la salle du Grenier une conférence sur la guerre aérienne et spatiale devant un public nombreux venu de tout le sud du département. Voilà pour ce flash d'actualité du Périgord. Passez une belle journée sur Zoom.
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1: Bonjour à tous, les programmes télé, la télévision pour ce soir. Vendredi, on débute avec la chaîne TF1 qui nous propose ce soir l'émission Masked Singer sur France 2. Rendez-vous avec du football spécial Coupe de France. Le RC Lens face à l'OGC Nice, coup d'envoi à 20h35. Sur la chaîne France 3, ce soir, le téléfilm Le Crime de la Tour Eiffel à partir de 21h10. Sur la chaîne France 4, rendez-vous avec du rugby spécial Challenge Cup Montpellier face à Ulster, diffusé dès 20h50 en direct. Sur la chaîne M6, place au jeu Pékin Express au Royaume des Dragons, à partir donc de 21h10. Sur la chaîne TMC, rendez-vous avec le film 38.5 Quai des Orfèvres, dès 21h25. Et enfin sur TFX, place au film L'étudiante, diffusé dès 21h10. Avec tout ça, bonne soirée télé.

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1: Bonjour à tous, dans l'actualité musicale du jour, on parle des Pussycat Dolls. Face au manque d'intérêt du public, elles annulent leur tournée nord-américaine. Le groupe a officialisé l'annulation de la quasi-totalité de ses dates aux États-Unis et au Canada après des semaines de mauvaises ventes. La tournée européenne est quant à elle maintenue. Elles disent avoir posé un regard honnête sur les dates nord-américaines. Les Pussycat Dolls, désormais composées de Nicole Scherzinger, Kimberly Waite et Ashley Roberts, ont ainsi annoncé l'annulation de leur tournée américaine sur les réseaux sociaux en raison de ventes décevantes. La tournée devait débuter le 5 juin. Au total, 32 dates étaient prévues en Amérique du Nord, dont une au Madison Square Garden de New York le 20 juillet prochain. Sachez-le en tout cas, pour l'heure, la tournée européenne est quant à elle maintenue. On se retrouve très vite avec d'autres actualités musicales.
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c'est le Flash Emploi sur Zoom Radio. Et aujourd'hui, on commence du côté de Nontron, où Manpower cherche un chargé de recrutement et relations clients en alternance. CDD d'un an, débutant bienvenue, et au quotidien, vous accueillerez les candidats, gérerez les dossiers et développerez l'activité. Pour postuler, direction l'agence Manpower sur place. À Savignac-les-Églises, ADECO recrute un charpentier métallique en intérim pour un mois. Fabrication, montage et pose de structures métalliques avec lecture de plan. Panier repas et prime de déplacement en plus du salaire et pas besoin d'expérience. Contactez l'agence ADECO de Périgueux au 05 53 08 20 20. On reste en Dordogne, à Marsac-sur-Lille, où Auchan recrute un équipier en poisson.

maçonnerie en CDI. Accueil, conseil et suivi des clients au rayon dans une ambiance orientée service. Débutant accepté, postulez directement en magasin ou sur le site d'Auchan. Enfin, à Sanilac, Synergie recherche un chauffeur SPL avec expérience en télécom ou énergie en intérim pour un mois. Conduite de camion remorque, aide sur les chantiers et entretien du matériel. Permis SPL obligatoire, contactez Synergie au 05 53 06 15 15. Retrouvez le détail de ces offres sur le site internet et les agences France Travail.

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1: Il est midi.
2: Bonjour, bonjour à tous. Dans l'actualité, si vous prenez la route aujourd'hui, attention, bison futé qui voit rouge ce vendredi pour le week-end de la Pentecôte. La journée est annoncée comme la plus chargée du week-end sur l'ensemble du territoire, notamment vers la façade atlantique, la Méditerranée et la région Auvergne-Rhône-Alpes. Des affrontements entre supporters hier soir dans la capitale, 65 personnes placées en garde à vue, 6 blessés, dont un grave. Un cortège de supporters de l'OGC Nice a attaqué un bar et agressé des passants aux abords du canal Saint-Martin. Les forces de l'ordre ont saisi des armes blanches. 2200 policiers sont mobilisés ce soir pour la finale de la Coupe de France entre Nice et Lens au Stade de France. Les deux enfants français retrouvés seuls au Portugal, placés en famille d'accueil après leur sortie de l'hôpital, c'est ce qu'a annoncé la justice portugaise. Originaire de Colmar, les garçons de 3 et 5 ans avaient été abandonnés par leur mère et leur beau-père, arrêtés hier à Fatima. Le couple doit être entendu par un juge d'instruction cet après-midi. La consommation de carburant, elle a reculé 14% en France au mois de mai par rapport à l'an dernier. C'est ce que dit le ministre de l'économie. C'est en raison de la hausse des prix à la pompe avec le conflit au Moyen-Orient. En avril, le recul atteignait déjà 11%. Le gouvernement a annoncé des aides ciblées de 710 millions d'euros destinées aux professionnels. Nouvelle montée de tension d'ailleurs au Moyen-Orient. Donald Trump exige que les États-Unis récupèrent les stocks d'uranium de l'Iran et réclame la gratuité totale pour les navires dans le détroit d'Ormuz. En parallèle, le bilan s'alourdit au Liban après de nouvelles frappes israéliennes dans le sud du pays. Le ministère de la Santé annonce la mort de 6 personnes, dont 2 secouristes et une fillette. Un remake de La Nuit au Musée. Vous savez, le film avec Ben Stiller. Pourquoi ? Eh bien parce que c'est la nuit européenne des musées demain, partout en France et en Europe, Jacques Terrence.
3: Eh oui, plus de 3000 musées ouvriront gratuitement leurs portes en soirée pour proposer au public une découverte différente des collections et des expositions. Au programme, des concerts, des visites nocturnes, des performances artistiques ou encore des animations immersives prévues dans de nombreux établissements culturels. Le concept a été lancé en 2005. L'idée, c'est de rendre les musées plus accessibles et attirer un public plus large, notamment les familles ou bien les jeunes. Et justement, l'événement mettra aussi à l'honneur l'opération La Classe, l'œuvre. Des élèves ont travaillé tout au long de l'année en classe sur des peintures, des sculptures ou encore des arts visuels. Ce sera l'occasion de les présenter au public.
2: Merci Jacques. Et puis en foot, Lens-Nice, voilà l'affiche de cette finale de Coupe de France ce soir. Début de la rencontre à 21h au Stade de France. Voilà pour l'actualité. Très bonne journée à tous.
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1: Bonjour, bonjour à tous. 15 concurrents âgés de 7 à 11 ans n'ayant pas gagné 265 000 euros. Rendez-vous dans le prix Syrah à l'hippodrome de Vincennes à l'occasion du Quintet Plus de ce vendredi 22 mai 2026. Disputé sur les 2700 mètres de la grande piste, le départ sera donné vers 20h15. En tête de notre sélection, le 13 joli vert du Gers, en forme, déféré des 4 pieds et confié à JMB, tous les feux sont au vert. Suivi le 14 Gold d'Écroville, pris en note lors de sa dernière fin de course, il peut à très belle cote prendre une place sur le podium. Le 2 Gem Map confié à Benjamin Rochard pour l'occasion. Le 8 Janko au fort préparé tout spécialement pour cette épreuve visée. Enfin le 6 Gizou Détend Sage, sa place est dans la bonne combinaison, il complétera notre sélection. Une sélection que vous pouvez retrouver sur ma chaîne YouTube Tom Kazak, les pronostics hippiques avec mes dernières minutes. Donc notre choix aujourd'hui, premier le 13 Joli Vert du Gers, second le 14 Gold d'Écroville, troisième le 2 Gem Map, quatrième le 8 Janko Fort, 5e le 6 Gizou Détend, le second choix le 15, le 11 et le 3, et à vous la fortune.

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0: Bonjour, Montina Clasco. L'enquête se poursuit ce vendredi après le violent incendie qui a ravagé une maison du centre-ville avant-hier après-midi. Le feu est parti d'un cabanon vers 15h. C'est rapidement propagé à toute l'habitation, dont la toiture s'est entièrement embrasée. Les deux locataires en couple âgé étaient heureusement sortis avant l'arrivée des secours. Ils ont été relogés par la commune car la maison menace désormais de s'effondrer. La circulation a été coupée plusieurs heures avenue du Chambon sur la départementale 46 avec la déviation par Aubas et Tonac. À Bergerac, les techniciens poursuivent leurs travaux après la rupture de canalisation principale d'eau potable survenue en début de semaine. Les agents interviennent sans relâche sur la conduite principale de la ville, dont la casse a provoqué des baisses de pression et plusieurs coupures dans le quartier concerné. Un retour à la normale est espéré d'ici la fin de la semaine. Selon les services techniques, les habitants sont invités à patienter encore quelques heures. Et puis à Sarlat, l'inquiétude monte chez les habitants. Deux des cinq pharmacies de la ville fermeront leurs portes à la fin du mois. Une disparition qui laissera le centre historique sans aucune officine, au grand désarroi des riverains et des élus locaux qui réclament une intervention rapide pour préserver l'offre de soins au cœur de la ville. Et puis à Trémola, enfin, l'association La Cerise sous le chapeau a accueilli hier soir le journaliste et ancien directeur de France Info, Michel Palocco. Le chroniqueur est venu animer à la salle du Grenier une conférence sur la guerre aérienne et spatiale devant un public nombreux venu de tout le sud du département. Voilà pour ce flash d'actualité du Périgord. Passez une belle journée sur Zoom.
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4: Bonjour à tous et bienvenue sur Zoom Radio, votre radio en Dordogne avec ce nouveau numéro de Chute, on écoute la télé, la quotidienne. Avec le programme télé de votre soirée de ce vendredi, l'infomédia, et puis on va vous dévoiler notre album musical coup de cœur cette semaine, aujourd'hui dans les bacs. Alors c'est parti.
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4: Et on va commencer par dérouler le programme télé de votre soirée de ce vendredi 22 mai avec sur TF1 ce soir Mask Singer qui continue, spécial tour du monde. Plus de 100 artistes sont invités à accompagner les personnages dans des mises en scène spectaculaires. Et puis sur France 2 ce soir, du football, la Coupe de France et la grande finale qui va opposer Lens à Nice. Sur France 3, le crime de la Tour Eiffel de Julien Seri avec Fleur Bonaventura et Benoît Michel. Sur Canal Plus, Weekend partie 2 qui va vous être proposée, première diffusion. Et puis sur France 4 ce soir, du rugby avec le Challenge Cup, la finale qui opposera Montpellier à Ulster. Sur France 5, ça sera le film The Old Oak avec Dave Turner. Et puis sur M6, Pékin Express, c'est l'heure de la finale à Bangkok qui est le théâtre de l'ultime étape de cette 22e saison. Les finalistes vont s'y affronter dans des lieux emblématiques durant 3 sprints intermédiaires et au sprint final. Et puis ce soir sur Arte, Lettre de l'au-delà, un téléfilm. Sur LCP, Cannes 1968, très Révolution au Palais, sur W9 Enquête d'Action présentée par Marie-Ange Casalta, sur TMC 38.5 Quai des Orfèvres de Benjamin Lérère avec Didier Bourdon et Caroline Anglade. Sur TFX, le film L'étudiante avec Sophie Marceau, sur TF1 série film New York Unité Spéciale, sur Sister Hawaii 5-0, sur RMC Découverte dans les secrets des films avec ce soir un épisode consacré à Star Wars. Et puis notre coup de cœur, eh bien il va à RMC Life ce soir à partir de 21h10 avec la série documentaire Beauval, au plus près des animaux. Les soigneurs sont sur le pont. Les manchots doivent être vaccinés contre la grippe aviaire. Et puis, bien sûr, il y a aussi les fameux pandas. Au plus près des animaux, raconte le quotidien des soigneurs de Beauval. Donc, voici tout de suite un extrait.
7: Ce soir...
8: Oh, wow. Ah, c'est énorme!
7: Beauval, c'est beau.
9: C'est quelque chose d'extraordinaire.
10: C'est toujours plaisant de voir les animaux dans ces conditions-là. Ouais.
7: Et côté coulisses, c'est surtout un engagement de chaque instant.
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12: Ça va?
13: Je rentre là.
11: Là, l'objectif, c'est de faire un examen clinique rapide.
14: Ça peut être quand même assez dangereux.
15: On profite vraiment des derniers moments avec eux.
16: Dernier au revoir.
10: T'as la stress parce qu'il y a plein de choses à observer pour sa petite.
17: D'avoir deux bébés en même temps, c'est exceptionnel.
7: 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Beauval, au plus près des animaux, ce soir à 21h10 sur RMC Live, Canal 25 et RMC BFM Play.
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4: Et dans l'infomédia de ce vendredi, tous en cuisine et de retour. Quelle bonne nouvelle, ça sera dès le lundi 1er juin à 18h30 sur M6. À l'occasion de la Coupe du Monde 2026, Cyril Lignac vous embarque pour un voyage culinaire en revisitant les grands classiques des nations en compétition. Et de son côté, Jérôme Anthony, lui, va parcourir les villes avec son food truck. Entre cuisine et passion du foot, Cyril Lignac et Jérôme Anthony vous proposent de partager des instants chaleureux aux côtés d'invités liés à l'univers du ballon rond, avec un seul objectif: faire monter la fièvre du mondial dans toutes les cuisines de France. Et puis le samedi 30 mai dès 21h10, ce coup-ci sur TF1, place à la finale de The Voice en direct. Ce coup-ci avec les quatre finalistes qui monteront une dernière fois sur la scène de The Voice pour défendre leur place à travers des prestations en solo et des duos avec des invités. À l'issue de ces performances, ce public désignera les deux talents qui accéderont à la super finale où ils s'affronteront une dernière fois à travers deux performances décisives mêlant reprise et composition. Une dernière soirée pour les 15 ans de The Voice qui promet des instants musicaux très forts.
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4: Et notre coup de cœur dans les bacs aujourd'hui, l'album de la semaine est consacré à l'album Héritage volume 2 de Pascal Obispo qui sort aujourd'hui. Héritage, c'est le nouvel album de Pascal qui est un album de transmission avec 13 duos composés de chansons originales avec ses pairs. Benabar, Francis Cabrel, Zazie, Renaud, Gaëtan Roussel ou encore Axel Bauer ont partagé effectivement des moments dans cet album et des duos dont on va tout de suite vous proposer un premier extrait.

Voilà, premier extrait en collaboration avec Icar. Ça s'appelle Viens, nouvel album Héritage, volume 2 de Pascal Obispo. On vous en fait un deuxième extrait en duo avec Francis Cabrel. Il faudrait que pleuve l'amour. 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

0: On termine comme chaque jour par les anniversaires de stars. On va souhaiter un joyeux anniversaire à l'actrice et chanteuse Camille Lou qui fête aujourd'hui ses 34 ans. Joyeux anniversaire à Novak Djokovic, le champion de tennis, fête aujourd'hui ses 39 ans. Joyeux anniversaire à l'animatrice Karine Tessandier qui fête ses 49 ans aujourd'hui. Et joyeux anniversaire à l'actrice Fiona Gélin qui fête aujourd'hui ses 64 ans.
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0: 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Vous allez sur notre site internet, onécoutelatélé.com. Nos réseaux sociaux vous attendent également. Facebook et Instagram, Chut, on écoute la télé. Et puis notre application pour Android, Chut, on écoute la télé également, est en téléchargement pour vous permettre d'écouter directement nos podcasts sur votre smartphone. Vous serez au courant déjà du sommaire de notre grande hebdo qui sera diffusé donc lundi soir de 18h à 19h sur Zoom Radio. Le rendez-vous à ne pas où on décryptera l'actualité culturelle avec tous nos invités pendant une heure. Et puis la quotidienne de Chut, on écoute la télé, vous le savez désormais, c'est du lundi au samedi à 10h45 et 12h30 sur Zoom Radio. Il ne me reste plus qu'à vous souhaiter un bon appétit si vous êtes à table, une belle après-midi à l'écoute de nos programmes et je vous dis à demain samedi 10h45 pour une nouvelle quotidienne. À demain.
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1: Il est 13h.
2: Bonjour à tous, à la une de l'actualité, le gouvernement a confirmé le gel des allègements de cotisations sociales accordées aux entreprises sur les bas salaires, malgré la hausse du SMIC prévue au 1er juin. Le gouvernement justifie cette décision par un coût jugé trop élevé et un dispositif pas assez ciblé, qui profiterait selon lui à des entreprises aux situations très différentes. Une décision critiquée par les organisations patronales qui évoque une double peine pour les entreprises. La Commission européenne a validé une aide de l'État française destinée aux pêcheurs touchés par la hausse des prix du carburant liée aux tensions au Moyen-Orient. Le dispositif représente environ 13 millions d'euros et permet de compenser une partie du coût du gasoil avec une aide allant de 20 centimes par litre en avril à 35 centimes en mai. Bruxelles a jugé cette mesure conforme aux règles de concurrence car elle est temporaire et ciblée. Le collectif des victimes de Notre-Dame de Bétharram a adressé une lettre au pape Léon XIV pour demander une audience lors de sa venue à Lourdes en septembre. Les victimes proposent notamment la reconnaissance de la responsabilité de l'Église, une meilleure formation des prêtres et séminaristes, ainsi qu'un accompagnement renforcé des victimes et des auteurs. Le joueur du Paris Saint-Germain, Achraf Hakimi, a été entendu ce matin par la justice pour contester son renvoi en procès pour viol. Mis en examen puis placé sous contrôle judiciaire, le footballeur a été renvoyé en procès en février dernier. Si son recours est rejeté, il sera jugé par la cour criminelle départementale des Hauts-de-Seine à une date encore inconnue. L'affaire remonte à début 2023 lorsqu'une jeune femme a déclaré avoir été violée après avoir rencontré le joueur sur les réseaux sociaux. Un mot sur les violents affrontements qui ont éclaté à Paris impliquant des supporters de l'OGC Nice la veille du match contre le RC Lens prévu ce soir. Plusieurs blessés sont à déplorer dont un grave et une soixantaine de personnes ont été interpellées. Le maire de Paris a évoqué ce vendredi une centaine de supporters de l'OGC Nice affichant pour certains une proximité avec l'extrême droite. Le maire de Nice, Eric Ciotti, a appelé à ne pas amalgamer l'ensemble des supporters niçois à une minorité violente, tout en condamnant les débordements. Le président américain Donald Trump a annoncé l'envoi de 5000 militaires américains supplémentaires en Pologne, selon un message publié sur son réseau Truth Social. Ce déploiement intervient dans une phase de réajustement des forces américaines en Europe. Début mai, des retraits de troupes avaient été évoqués en Allemagne, tandis que d'autres mouvements avaient été temporairement gelés ou retardés. Et enfin, un point cinéma avec le Festival de Cannes, J-1 avant le palmarès. Et aujourd'hui, c'est le dernier jour des projections en compétition officielle avant la cérémonie de clôture prévue demain. Ce soir, c'est au tour de l'aventure rêvée de Valechka Grisbach et Histoire de la nuit réalisée par Léa Missius. Fin de ce flash, excellent après-midi à tous.
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c'est le Flash Emploi sur Zoom Radio. Et aujourd'hui, on commence du côté de Nontron, où Manpower cherche un chargé de recrutement et relations clients en alternance. CDD d'un an, débutant bienvenue, et au quotidien, vous accueillerez les candidats, gérerez les dossiers et développerez l'activité. Pour postuler, direction l'agence Manpower sur place. À Savignac-les-Églises, ADECO recrute un charpentier métallique en intérim pour un mois. Fabrication, montage et pose de structures métalliques avec lecture de plans. Panier repas et prime de déplacement en plus du salaire et pas besoin d'expérience. Contactez l'agence ADECO de Périgueux au 05 53 08 20 20. On reste en Dordogne, à Marsac-sur-Lille, où Auchan recrute un équipier en poissonnerie en CDI. Accueil, conseil et suivi des clients au rayon, dans une ambiance orientée service. Débutant accepté, postulez directement en magasin ou sur le site d'Auchan. Enfin, à Sanilac, Synergie recherche un chauffeur SPL avec expérience en télécom ou énergie en intérim pour un mois. Conduite de camion remorque, aide sur les chantiers et entretien du matériel. Permis SPL obligatoire, contactez Synergie au 05 53 06 15 15. Retrouvez le détail de ces offres sur le site internet et les agences France Travail. 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
1: Il est 14h.
2: Bonjour à tous, à la une de l'actualité, le gouvernement a confirmé le gel des allègements de cotisations sociales accordées aux entreprises sur les bas salaires, malgré la hausse du SMIC prévue au 1er juin. Le gouvernement justifie cette décision par un coût jugé trop élevé et un dispositif pas assez ciblé, qui profiterait selon lui à des entreprises aux situations très différentes. Une décision critiquée par les organisations patronales qui évoque une double peine pour les entreprises. La Commission européenne a validé une aide de l'État française destinée aux pêcheurs touchés par la hausse des prix du carburant liée aux tensions au Moyen-Orient. Le dispositif représente environ 13 millions d'euros et permet de compenser une partie du coût du gasoil avec une aide allant de 20 centimes par litre en avril à 35 centimes en mai. Bruxelles a jugé cette mesure conforme aux règles de concurrence car elle est temporaire et ciblée. Le collectif des victimes de Notre-Dame de Bétharram a adressé une lettre au pape Léon XIV pour demander une audience lors de sa venue à Lourdes en septembre. Les victimes proposent notamment la reconnaissance de la responsabilité de l'Église, une meilleure formation des prêtres et séminaristes, ainsi qu'un accompagnement renforcé des victimes et des auteurs. Le joueur du Paris Saint-Germain, Achraf Hakimi, a été entendu ce matin par la justice pour contester son renvoi en procès pour viol. Mis en examen puis placé sous contrôle judiciaire, le footballeur a été renvoyé en procès en février dernier. Si son recours est rejeté, il sera jugé par la cour criminelle départementale des Hauts-de-Seine à une date encore inconnue. L'affaire remonte à début 2023 lorsqu'une jeune femme a déclaré avoir été violée après avoir rencontré le joueur sur les réseaux sociaux. Un mot sur les violents affrontements qui ont éclaté à Paris impliquant des supporters de l'OGC Nice la veille du match contre le RC Lens prévu ce soir. Plusieurs blessés sont à déplorer dont un grave et une soixantaine de personnes ont été interpellées. Le maire de Paris a évoqué ce vendredi une centaine de supporters de l'OGC Nice affichant pour certains une proximité avec l'extrême droite. Le maire de Nice, Eric Ciotti, a appelé à ne pas amalgamer l'ensemble des supporters niçois à une minorité violente tout en condamnant les débordements. Le président américain Donald Trump a annoncé l'envoi de 5000 militaires américains supplémentaires en Pologne, selon un message publié sur son réseau Truth Social. Ce déploiement intervient dans une phase de réajustement des forces américaines en Europe. Début mai, des retraits de troupes avaient été évoqués en Allemagne, tandis que d'autres mouvements avaient été temporairement gelés ou retardés. Et enfin, un point cinéma avec le Festival de Cannes, J-1 avant le palmarès. Et aujourd'hui, c'est le dernier jour des projections en compétition officielle avant la cérémonie de clôture prévue demain. Ce soir, c'est au tour de l'aventure rêvée de Valechka Grisbach et Histoire de la nuit réalisée par Léa Missius. Fin de ce flash, excellent après-midi à tous.
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1: Bonjour à tous, dans l'actualité musicale du jour, on parle des Pussycat Dolls. Face au manque d'intérêt du public, elles annulent leur tournée nord-américaine. Le groupe a officialisé l'annulation de la quasi-totalité de ses dates aux États-Unis et au Canada après des semaines de mauvaises ventes. La tournée européenne est quant à elle maintenue. Elles disent avoir posé un regard honnête sur les dates nord-américaines. Les Pussycat Dolls, désormais composées de Nicole Scherzinger, Kimberly Waite et Ashley Roberts, ont ainsi annoncé c'est l'annulation de leur tournée américaine sur les réseaux sociaux en raison de ventes décevantes. La tournée devait débuter le 5 juin. Au total, 32 dates étaient prévues en Amérique du Nord, dont une au Madison Square Garden de New York le 20 juillet prochain. Sachez-le en tout cas, pour l'heure, la tournée européenne est quant à elle maintenue. On se retrouve très vite avec d'autres actualités musicales.
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1: Il est 15h.
2: Bonjour à tous, à la une de l'actualité, le gouvernement a confirmé le gel des allègements de cotisations sociales accordées aux entreprises sur les bas salaires, malgré la hausse du SMIC prévue au 1er juin. Le gouvernement justifie cette décision par un coût jugé trop élevé et un dispositif pas assez ciblé, qui profiterait selon lui à des entreprises aux situations très différentes. Une décision critiquée par les organisations patronales qui évoque une double peine pour les entreprises. La Commission européenne a validé une aide de l'État française destinée aux pêcheurs touchés par la hausse des prix du carburant liée aux tensions au Moyen-Orient. Le dispositif représente environ 13 millions d'euros et permet de compenser une partie du coût du gasoil avec une aide allant de 20 centimes par litre en avril à 35 centimes en mai. Bruxelles a jugé cette mesure conforme aux règles de concurrence car elle est temporaire et ciblée. Le collectif des victimes de Notre-Dame de Bétharram a adressé une lettre au pape Léon XIV pour demander une audience lors de sa venue à Lourdes en septembre. Les victimes proposent notamment la reconnaissance de la responsabilité de l'Église, une meilleure formation des prêtres et séminaristes, ainsi qu'un accompagnement renforcé des victimes et des auteurs. Le joueur du Paris Saint-Germain, Achraf Hakimi, a été entendu ce matin par la justice pour contester son renvoi en procès pour viol. Mis en examen puis placé sous contrôle judiciaire, le footballeur a été renvoyé en procès en février dernier. Si son recours est rejeté, il sera jugé par la cour criminelle départementale des Hauts-de-Seine à une date encore inconnue. L'affaire remonte à début 2023 lorsqu'une jeune femme a déclaré avoir été violée après avoir rencontré le joueur sur les réseaux sociaux. Un mot sur les violents affrontements qui ont éclaté à Paris impliquant des supporters de l'OGC Nice la veille du match contre le RC Lens prévu ce soir. Plusieurs blessés sont à déplorer dont un grave et une soixantaine de personnes ont été interpellées. Le maire de Paris a évoqué ce vendredi une centaine de supporters de l'OGC Nice affichant pour certains une proximité avec l'extrême droite. Le maire de Nice, Eric Ciotti, a appelé à ne pas amalgamer l'ensemble des supporters niçois à une minorité violente, tout en condamnant les débordements. Le président américain Donald Trump a annoncé l'envoi de 5000 militaires américains supplémentaires en Pologne, selon un message publié sur son réseau Truth Social. Ce déploiement intervient dans une phase de réajustement des forces américaines en Europe. Début mai, des retraits de troupes avaient été évoqués en Allemagne, tandis que d'autres mouvements avaient été temporairement gelés ou retardés. Et enfin, un point cinéma avec le Festival de Cannes, J-1 avant le palmarès. Et aujourd'hui, c'est le dernier jour des projections en compétition officielle avant la cérémonie de clôture prévue demain. Ce soir, c'est au tour de l'aventure rêvée de Valechka Grisbach et Histoire de la nuit réalisée par Léa Missius. Fin de ce flash, excellent après-midi à tous.
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1: Bonjour à tous. Dans l'actualité People du jour, on parle de Jack Wedd, tout juste marié. Le 18 avril dernier, il y avait du beau monde du côté de Bradwood, un village australien. On pouvait y croiser ainsi Alec Baldwin ou encore Tom Hanks et Kevin Costner. Et bien évidemment, Meg Ryan et Dennis Quaid. C'est en tout cas leur fils Jack qui épousait ce jour-là l'actrice Claudia Dumit, une jolie brune qui a d'abord été sa partenaire dans la série The Boys avant de devenir sa chérie en 2022. C'était une journée très joyeuse à leur image, raconte un invité. C'est la mariée était en blond, Jack lui portait un flamboyant costume rouge, un choix audacieux, même en même temps blond sur rouge, rien ne bouge en tous les cas. On se retrouve très vite avec d'autres Actu People.
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1: Bonjour à tous, dans l'actualité jeu vidéo du jour. Un nouveau jeu de football va sortir à l'approche de la Coupe du Monde, mais ce n'est pas du tout ce que vous croyez. Alors que la Coupe du Monde approche à grands pas, beaucoup de fans de football vont vouloir essayer de reproduire ce qu'ils ont vu sur le terrain, manette en main. Eh bien, ça tombe plutôt bien, un nouveau jeu de football va très bientôt sortir, mais il n'est pas du tout comme vous l'imaginez. Le 11 juin prochain, le coup d'envoi sera donné pour la Coupe du Monde de football 2026, mais à défaut d'être aussi bon que Mbappé dans la vraie vie. Certains voudront sûrement se rabattre sur les jeux vidéo de football. Et si le choix du moment devrait être entre eSport FC26 ou Rematch, il se retrouve qu'un nouveau jeu de football arrive plus ou moins en même temps que la Coupe du Monde. Il s'appelle Copa City et il n'est pas du tout comme vous l'imaginez. Copa City, ce n'est pas un jeu de football où vous jouez à la place des joueurs sur le terrain, mais un jeu de gestion et de stratégie économique. Vous êtes responsable de l'organisation autour d'un match de foot majeur dans votre ville. En somme, une sorte de mélange entre City Skyline et Zoo Tycoon, mais dans le milieu du football, prévu en tout cas pour le 16 juin prochain sur PC, PS5 et Xbox Series. On se retrouve très vite avec d'autres actus jeux vidéo.

c'est le Flash Emploi sur Zoom Radio. Et aujourd'hui, on commence du côté de Nontron, où Manpower cherche un chargé de recrutement et relations clients en alternance. CDD d'un an, débutant bienvenue, et au quotidien, vous accueillerez les candidats, gérerez les dossiers et développerez l'activité. Pour postuler, direction l'agence Manpower sur place. À Savignac-les-Églises, ADECO recrute un charpentier métallique en intérim pour un mois. Fabrication, montage et pose de structures métalliques avec lecture de plan. Panier repas et prime de déplacement en plus du salaire et pas besoin d'expérience. Contactez l'agence ADECO de Périgueux au 05 53 08 20 20. On reste en Dordogne, à Marsac-sur-Lille, où Auchan recrute un équipier en poissonnerie en CDI. Accueil, conseil et suivi des clients au rayon, dans une ambiance orientée service. Débutant accepté, postulez directement en magasin ou sur le site d'Auchan. Enfin, à Sanilac, Synergie recherche un chauffeur SPL avec expérience en télécom ou énergie en intérim pour un mois. Conduite de camion-remorque, aide sur les chantiers et entretien du matériel. Permis SPL obligatoire, contactez Synergie au 05 53 06 15 15. Retrouvez le détail de ces offres sur le site internet et les agences France Travail. 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
1: Il est 16h.
2: Bonjour à tous, Gabriel Attal se lance officiellement dans la présidentielle 2027. L'ancien Premier ministre a annoncé sa candidature aujourd'hui dans l'Aveyron. Il veut mener une campagne de terrain avec plusieurs priorités déjà affichées comme l'éducation, l'accès aux soins, l'intelligence artificielle, les retraites ou encore l'immigration économique. L'Union européenne valide les aides françaises aux pêcheurs face à la flambée des carburants. Bruxelles autorise un soutien de 13 millions d'euros avec une remise de 20 centimes par litre en avril et 35 centimes en mai, une mesure mise en place après la hausse des prix du pétrole. On dépassait les 400 km de bouchons cumulés en ce début d'après-midi, début du long week-end de la Pentecôte. Parmi les axes les plus encombrés, le périphérique parisien et l'A86 pour quitter l'Île-de-France, l'A1 et l'A2 dans le nord, l'A7 et l'A75 en direction de la Méditerranée. Et puis la galère ce soir sur les rails, la circulation des trains est interrompue entre Nîmes Centre, Avignon, Marseille et Paris, en cause un défaut de caténaire avec des câbles électriques tombés sur les installations. Des retards de plus de 3 heures sont annoncés par la SNCF avec une reprise normale prévue autour de 18 heures. Et une vague de chaleur précoce s'installe sur la France pour ce week-end. Les températures pourraient atteindre 37 degrés dimanche dans le sud-ouest, notamment dans les Landes. Selon les prévisions, certaines régions afficheront des valeurs jusqu'à 14 degrés au-dessus des normales de saison. La chaleur qui devrait encore se renforcer au cours de la semaine prochaine. La nuit européenne des musées revient demain partout en France. Des centaines de musées vont ouvrir gratuitement leurs portes avec des animations parfois insolites, des visites à la lampe torche, des DJ sets, du cosplay, de la réalité virtuelle ou encore des enquêtes grandeur nature. Et justement, qui sont les plus grands amateurs de musées dans le monde? Une étude dresse le classement des pays où les habitants fréquentent le plus les expositions et les lieux culturels. Daniel Giacomella.
3: Oui, et c'est la Chine qui arrive largement en tête. 18% des personnes interrogées disent avoir visiter un musée au cours des 12 derniers mois. L'Inde est deuxième, l'Italie, la Grande-Bretagne juste derrière. La France se classe cinquième à égalité avec le Mexique et le Brésil, avec 9% des habitants interrogés qui ont poussé les portes d'un musée récemment. Les lieux culturels les plus visités en France, c'est le Louvre, avec près de 10 millions de visiteurs chaque année. Le musée d'Orsay et le Centre Pompidou ferment le podium. Le premier musée en dehors de Paris dans ce classement, c'est le MUCEM à Marseille. Il est septième avec plus d'un million de visiteurs.
2: Merci Daniel, excellent après-midi à tous. 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

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Bonjour, ce vendredi 22 mai, chalet dernier après-midi de la semaine et on compte bien la finir en beauté et en musique avant ce long week-end qui nous attend. On est là sur les 94.8 en Sud-Charente, 93.6 entre Périgueux et Bergerac.

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0: Zoom Radio, c'est le week-end et le festival Art en Folie à Sarlat touche à sa fin demain, vent samedi. Dernière chance pour découvrir les expositions mythologiques, les ateliers également et les spectacles qui vous y attendent. Un événement culturel majeur du Périgord noir à ne pas manquer. Il faut y aller. Allez, tout à l'heure, on parle d'une expo du côté d'Aimnich. La musique, elle reprend ses droits sur Zoom Radio.
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1: Zoom Radio ce week-end à Aimé, c'est l'exposition d'Isabelle Tapier, peinture et sculpture, qui vous accueille jusqu'à dimanche 24 mai. Une artiste d'Oreuse sur bois qui marie le brut et le précieux dans les œuvres inspirées par la nature. C'est une belle sortie pour le week-end en famille ou entre amis. Et on écoute la musique également de Zoom Radio dans quelques instants. On revient avec d'autres bons plans.

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0: Zoom Radio, fin de la première heure de ce vendredi. On garde le rythme, la musique et les idées continuent dans quelques instants. Bienvenue, belle soirée.
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1: Il est 17h.
2: Bonjour à tous, Gabriel Attal se lance officiellement dans la présidentielle 2027. L'ancien Premier ministre a annoncé sa candidature aujourd'hui dans l'Aveyron. Il veut mener une campagne de terrain avec plusieurs priorités déjà affichées comme l'éducation, l'accès aux soins, l'intelligence artificielle, les retraites ou encore l'immigration économique. L'Union européenne valide les aides françaises aux pêcheurs face à la flambée des carburants. Bruxelles autorise un soutien de 13 millions d'euros avec une remise de 20 centimes par litre en avril et 35 centimes en mai, une mesure mise en place après la hausse des prix du pétrole. On dépassait les 400 km de bouchons cumulés en ce début d'après-midi, début du long week-end de la Pentecôte. Parmi les axes les plus encombrés, le périphérique parisien et l'A86 pour quitter l'Île-de-France, l'A1 et l'A2 dans le nord, l'A7 et l'A75 en direction de la Méditerranée. Et puis la galère ce soir sur les rails, la circulation des trains est interrompue entre Nîmes Centre, Avignon, Marseille et Paris, en cause un défaut de caténaire avec des câbles électriques tombés sur les installations. Des retards de plus de 3 heures sont annoncés par la SNCF avec une reprise normale prévue autour de 18 heures. Et une vague de chaleur précoce s'installe sur la France pour ce week-end. Les températures pourraient atteindre 37 degrés dimanche dans le sud-ouest, notamment dans les Landes. Selon les prévisions, certaines régions afficheront des valeurs jusqu'à 14 degrés au-dessus des normales de saison. La chaleur qui devrait encore se renforcer au cours de la semaine prochaine. La nuit européenne des musées revient demain partout en France. Des centaines de musées vont ouvrir gratuitement leurs portes avec des animations parfois insolites, des visites à la lampe torche, des DJ sets, du cosplay, de la réalité virtuelle ou encore des enquêtes grandeur nature. Et justement, qui sont les plus grands amateurs de musées dans le monde? Une étude dresse le classement des pays où les habitants fréquentent le plus les expositions et les lieux culturels. Daniel Giacomella.
3: Oui, et c'est la Chine qui arrive largement en tête. 18% des personnes interrogées disent avoir visité un musée au cours des 12 derniers mois. L'Inde est deuxième, l'Italie, la Grande-Bretagne juste derrière. La France se classe cinquième à égalité avec le Mexique et le Brésil, avec 9% des habitants interrogés qui ont poussé les portes d'un musée récemment. Les lieux culturels les plus visités en France, c'est le Louvre, avec près de 10 millions de visiteurs chaque année. Le musée d'Orsay et le Centre Pompidou ferment le podium. Le premier musée en dehors de Paris dans ce classement, c'est le MUCEM à Marseille. Il est septième avec plus d'un million de visiteurs.
2: Merci Daniel, excellent après-midi à tous. 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

Bonsoir à toutes et à tous sur Zoom Radio. Découvrons ensemble la météo pour demain, samedi 23 mai. Demain, les températures oscilleront entre 14 et 32 degrés. Le soleil brillera généreusement sur tout le département. Un ciel parfaitement dégagé à Périgueux, Montignac et Vers, avec des maximales de 32 degrés. Ribérac et Rouffignac-Saint-Cernin-de-Réac profiteront aussi d'un grand soleil pour des températures proches de 31 degrés. Côté vent, il restera discret. Une légère brise d'est à 10 km/h vers Ribérac et une autre de nord-est à 5 km/h à Rouffignac. Voilà pour la météo de demain. Belle soirée à vous!

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week-end. Ça se passe ici sur Zoom Radio et puis également en Dordogne. On vous envoie du côté des marchés locaux pour dénicher les trésors des terroirs périgourdins, fraises, noix, foie gras, fromage de chèvre. Tout est de saison autour au marché. C'est le bonheur garanti en tout cas. Et puis dans un instant, c'est une idée de balade en nature que je vous propose sur Zoom Radio.

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2: Le beau temps s'installe sur Zoom Radio et puis également en Dordogne. 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
2: Il est 18h.
3: Bonsoir à tous, à la une de l'actualité, des retards de plus de 3 heures enregistrés sur certains trains. Aujourd'hui, la circulation SNCF doit reprendre normalement en ce début de soirée entre Marseille, Avignon et Paris. Le trafic a été totalement interrompu cet après-midi. Il y a eu un défaut de caténaire. La SNCF évoque la chute de câbles électriques sur les installations. On enregistre plus de 900 km cumulés de bouchons dans le pays en cette fin de journée. L'A7 dans la vallée du Rhône est l'axe le plus chargé ce soir en direction de la Méditerranée. Beaucoup de monde aussi pour quitter l'Île-de-France. Sur l'A86 aussi et le boulevard périphérique ou la Nationale 104. L'A2 dans le Nord est très difficile. Également, même chose pour l'A620 près de Toulouse. Une perquisition à l'Élysée dans le cadre de l'enquête sur les marchés des cérémonies de panthéonisation. Le parquet national financier enquête sur des soupçons de favoritisme, corruption et trafic d'influence autour de contrats attribués à une société chargée de l'organisation de ces cérémonies. La dernière perquisition à l'Élysée remonte à l'affaire Benalla, c'était en 2018. Gabriel Attal officialise sa candidature à la présidentielle de 2027. L'ancien Premier ministre a annoncé sa décision lors d'un déplacement dans l'Aveyron. Ce n'est pas vraiment une surprise, il était déjà en campagne depuis plusieurs semaines. Il veut désormais s'imposer face à Édouard Philippe dans la course à la succession d'Emmanuel Macron. 20 minutes de trajet entre Paris et Charles de Gaulle, c'est la promesse de Charles de Gaulle Express. Les travaux touchent à leur fin ce week-end. Après 7 ans de chantier, les dernières voies seront raccordées entre la gare de l'Est et l'aéroport de Roissy. Cette future liaison directe doit être mise en service en mars 2027, si tout va bien. Un nouveau cas d'antivirus confirmé aux Pays-Bas chez un membre d'équipage du navire de croisière MV Ondus. Le patient rapatrié après l'escale à Tenerife est hospitalisé et placé à l'isolement. L'OMS indique qu'il y a désormais 12 cas suspects ou confirmés, dont 3 décès. Plus de 600 contacts sont toujours suivis dans une trentaine de pays. Qui de Nice ou de Lens va décrocher la Coupe de France de football? Réponse, dès 21h au Stade de France, les deux équipes vont se disputer. Une rencontre déjà sous haute tension après des heurts la nuit dernière qui ont fait 6 blessés à Paris et une soixantaine d'interpellations sur le terrain. Lens est favori depuis sa deuxième place du championnat. Nice doit lutter pour son maintien en Ligue 1 lors des barrages. Voilà pour l'essentiel de l'actualité. Excellente fin de journée.
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Bonsoir à toutes et à tous sur Zoom Radio. Découvrons ensemble la météo pour demain, samedi 23 mai. Demain, les températures oscilleront entre 14 et 32 degrés. Le soleil brillera généreusement sur tout le département. Un ciel parfaitement dégagé à Périgueux, Montignac et Vers, avec des maximales de 32 degrés. Ribérac et Rouffignac-Saint-Cernin-de-Réac profiteront aussi d'un grand soleil pour des températures proches de 31 degrés. Côté vent, il restera discret. Une légère brise d'est à 10 km/h vers Ribérac et une autre de nord-est à 5 km/h à Rouffignac. Voilà pour la météo de demain. Belle soirée à vous!

Zoom Radio, le son de la Dordogne, dernière heure de cette semaine ensemble. On termine avec de la musique et puis les dernières idées pour votre week-end. On est sur le 95.9 en Périgord noir, 94.8 dans le Ribéracois.

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0: Allez, dernier appel pour le week-end avec Zoom Radio, les arts en folie à Sarlat ferme demain samedi. Si vous n'y êtes pas encore allé, foncez. Mythologie, créativité et partage sont au programme d'une journée riche. C'est gratuit, c'est ouvert à tous. Et juste après, un dernier bon plan, la musique, elle revient sur Zoom Radio.
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Et pour dimanche, pourquoi ne pas visiter l'expo Isabelle Tapie à Aimée? C'est le dernier jour. Peinture, sculpture, un regard unique sur la nature et les matières. C'est le genre de sortie qui illumine un dimanche d'ailleurs. Et la musique, elle vous illumine également sur Zone Radio. À tout de suite.

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2: Zoom Radio, c'est la fin de cette émission. Une belle semaine ensemble. Grand merci de votre fidélité. On se retrouve mardi, Paris, lundi c'est férié, pour une nouvelle semaine de musique ensemble et des bons plans pour la Dordogne. D'ici là, passez un très bon week-end.

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1: Il est 19h.
2: Bonsoir à tous. Autour de 1100 km de bouchons cumulés en ce vendredi soir dans le pays. C'est très compliqué dans beaucoup d'endroits, notamment en direction de l'Atlantique et de la Méditerranée, pour traverser aussi la vallée du Rhône. Autour de 70 km de bouchons cumulés, par exemple sur l'A7, le trafic complètement saturé en région parisienne, sur le périph, sur l'A86 ou la nationale 104. Pareil sur l'A1 dans le nord ou encore la nationale 844 près de Nantes. Sur les rails, l'après-midi a été très compliqué entre Paris, Avignon et Nîmes et Marseille à cause d'un problème de caténaire qui a contraint à interrompre complètement le trafic. Cet après-midi, les câbles sont tombés sur les installations. On a enregistré jusqu'à 3 heures de retard sur certains trains. C'est en train de rentrer dans l'ordre ce soir. Une perquisition à l'Élysée dans le cadre de l'enquête sur les marchés des cérémonies de panthéonisation. Le parquet national financier enquête sur des soupçons de favoritisme, corruption et trafic d'influence autour de contrats attribués à une société chargée de l'organisation de ces cérémonies. La dernière perquisition à l'Élysée remonte à l'affaire Benalla, c'était en 2018. Gabriel Attal officialise sa candidature à la présidentielle de 2027. L'ancien Premier ministre a annoncé sa décision lors d'un déplacement dans l'Aveyron. Ce n'est pas vraiment une surprise, il était déjà en campagne depuis plusieurs semaines. Il veut désormais s'imposer face à Édouard Philippe dans la course à la succession d'Emmanuel Macron. 20 minutes de trajet entre Paris et Charles de Gaulle, c'est la promesse de Charles de Gaulle Express. Les travaux touchent à leur fin ce week-end. Après 7 ans de chantier, les dernières voies seront raccordées entre la gare de l'Est et l'aéroport de Roissy. Cette future liaison directe doit être mise en service en mars 2027, si tout va bien. Un nouveau cas d'antivirus confirmé aux Pays-Bas chez un membre d'équipage du navire de croisière MV Ondus. Le patient rapatrié après l'escale à Tenerife est hospitalisé et placé à l'isolement. L'OMS indique qu'il y a désormais 12 cas suspects ou confirmés, dont 3 décès. Plus de 600 contacts sont toujours suivis dans une trentaine de pays. Qui de Nice ou de Lens va décrocher la Coupe de France de football? Réponse, dès 21h au Stade de France, les deux équipes vont se disputer. Une rencontre déjà sous haute tension après des heurts la nuit dernière qui ont fait 6 blessés à Paris et une soixantaine d'interpellations. Sur le terrain, Lens est favori depuis sa deuxième place du championnat. Nice doit lutter pour son maintien en Ligue 1 lors des barrages. Voilà pour l'essentiel de l'actualité. Excellente fin de journée.

0: Bonsoir à toutes et à tous sur Zoom Radio. Découvrons ensemble la météo pour demain, samedi 23 mai. Demain, les températures oscilleront entre 14 et 32 degrés. Le soleil brillera généreusement sur tout le département. Un ciel parfaitement dégagé à Périgueux, Montignac et Vers, avec des maximales de 32 degrés. Ribérac et Rouffignac-Saint-Cernin-de-Réac profiteront aussi d'un grand soleil pour des températures proches de 31 degrés. Côté vent, il restera discret. Une légère brise d'est à 10 km/h vers Ribérac et une autre de nord-est à 5 km/h à Rouffignac. Voilà pour la météo de demain. Belle soirée à vous!
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1: Il est 20h.
2: Bonsoir à tous, à la une de l'actualité, ça y est, le pic de bouchons est passé, 1200 km cumulés tout à l'heure vers 18h, ça reste bien chargé encore pour quitter l'Île-de-France, mais aussi dans la vallée du Rhône, direction la Méditerranée, pareil sur l'A8 aussi sur la Côte d'Azur ou sur l'A1 dans le Nord et la Nationale 814 dans le Calvados. Le week-end s'annonce d'ailleurs assez chaud avec une vague de chaleur précoce qui s'installe en France ce week-end, jusqu'à 37 degrés sont attendus. Dimanche, dans le sud-ouest, notamment dans les Landes, par endroits, les températures pourraient dépasser les normales de saison de 14 degrés avant une chaleur encore plus marquée la semaine prochaine. Un appel à la grève le 18 juin dans les trois aéroports parisiens, à Roissy, Orly et Le Bourget. Les syndicats dénoncent un durcissement des habilitations de sécurité, indispensables pour travailler en zone réservée. Ils réclament une commission pour examiner les dossiers contestés et des badges provisoires en attendant les décisions de justice. Une perquisition a eu lieu à l'Élysée dans l'enquête sur les marchés liés aux panthéonisations. Le parquet national financier s'intéresse à des soupçons de favoritisme, corruption et trafic d'influence autour des contrats d'organisation de cérémonies. Gabriel Attal, officiellement candidat à la présidentielle 2027, l'ancien Premier ministre l'a annoncé lors d'un déplacement dans l'Aveyron. Déjà très présent d'ailleurs sur le terrain depuis plusieurs semaines, il veut maintenant s'imposer face à Édouard Philippe dans la course à l'après-Macron. Et puis qui de Nice ou de Lens va décrocher la Coupe de France de football? Réponse dès 21h au Stade de France. Les deux équipes vont se disputer une rencontre déjà sous très haute tension. On retrouve sur place Alex Gauthier devant le Stade de France. Alors, quelle est l'ambiance sur place, Alex?
3: Bonsoir Jacques, bonsoir à toutes et à tous. Et ben là, je suis actuellement à une centaine de mètres du Stade de France dans le cortège niçois, des supporters niçois. Et l'ambiance, je peux vous dire, elle commence doucement mais sûrement à monter, avec au loin devant moi les fumigènes des supporters niçois blancs et rouges. Quasiment tous les supporters ont un maillot sur le dos, hein, des plus jeunes, des familles.
2: Rassurez-nous, il y a des Lensois aussi.
3: Des Lensois, ils sont un peu plus loin. J'en ai vu sortir à la station de métro précédente, donc pas dans ce cortège avec nous.
2: Est-ce que vos supporters ont des pronostics?
3: Non, pas encore. J'ai pas eu l'occasion encore de leur demander, mais j'entendais apparemment qu'ils voulaient faire peur aux Lensois. On sait que Nice ce soir est outsider. Mais voilà, les supporters sont quand même confiants et la fête en tout cas promet d'être belle.
2: Merci beaucoup Alex Gauthier. Nice Lens ce soir au Stade de France dès 21h. Bonne soirée à tous.

Bonsoir à toutes et à tous sur Zoom Radio. Découvrons ensemble la météo pour demain, samedi 23 mai. Demain, les températures oscilleront entre 14 et 32 degrés. Le soleil brillera généreusement sur tout le département. Un ciel parfaitement dégagé à Périgueux, Montignac et Vers, avec des maximales de 32 degrés. Ribérac et Rouffignac-Saint-Cernin-de-Réac profiteront aussi d'un grand soleil pour des températures proches de 31 degrés. Côté vent, il restera discret. Une légère brise d'est à 10 km/h vers Ribérac et une autre de nord-est à 5 km/h à Rouffignac. Voilà pour la météo de demain. Belle soirée à vous!

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1: Bonjour à tous, les programmes télé, la télévision pour ce soir. Vendredi, on débute avec la chaîne TF1 qui nous propose ce soir l'émission Mask Singer sur France 2. Rendez-vous avec du football spécial Coupe de France. Le RC Lens face à l'OGC Nice, coup d'envoi à 20h35. Sur la chaîne France 3, ce soir, le téléfilm Le Crime de la Tour Eiffel à partir de 21h10. Sur la chaîne France 4, rendez-vous avec du rugby spécial Challenge Cup Montpellier face à Ulster, diffusé dès 20h50 en direct. Sur la chaîne M6, place au jeu Pékin Express au Royaume des Dragons, à partir donc de 21h10. Sur la chaîne TMC, rendez-vous avec le film 38.5 Quai des Orfèvres, dès 21h25. Et enfin sur TFX, place au film L'étudiante, diffusé dès 21h10. Avec tout ça, bonne soirée télé.
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3: Il est 1h.

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